Aufhängen. Dann geht's.

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2: Bonjour à tous. À la une de l'actualité, Marine Le Pen, elle a confirmé hier soir, elle maintient sa candidature pour la présidentielle de 2027. Condamnée en appel à 15 mois d'inéligibilité et 1 an de prison ferme sous bracelet électronique pour détournement de fonds publics et dans l'affaire des assistants parlementaires du RN, elle annonce un pourvoi en cassation. Cette démarche suspend l'exécution de sa peine, ce qui pourrait lui permettre de mener sa campagne sans bracelet électronique. La canicule s'installe en France. 67 départements sont placés en vigilance orange à partir de midi. 6 départements, parmi lesquels les Bouches-du-Rhône, le Jura et l'Orne, rejoignent la liste des secteurs déjà concernés. Les températures vont atteindre 38 à 40 degrés au meilleur de la journée. La chasse au logement est lancée après les résultats du bac cette semaine. L'association Que Choisir Ensemble assure que 95% des annonces de studios dépasseraient les plafonds fixés par l'encadrement des loyers dans plusieurs grandes villes. Reportage Mylène Desbac avec Julie Pierret.
3: Trouver un appartement, c'est un casse-tête pour ces étudiants.
4: Il y a très peu d'appartements pour les étudiants, ou alors ils sont beaucoup, beaucoup trop chers. Donc là, je suis encore en recherche.
5: Je sais que ma copine, elle a eu un appart de 20 mètres carrés pour 900 euros. Donc je sais que c'est vraiment compliqué.
3: L'association Que Choisir Ensemble a étudié des annonces publiées à Paris, Lyon, Grenoble, Lille, Bordeaux et Montpellier. Résultat, un dépassement moyen de 234 euros par mois et des irrégularités dans des annonces. Clarisse Berger, chargée de plaidoyer logement dans l'asso Que Choisir Ensemble.
6: 73% des annonces publiées sur ces plateformes présentent au moins une irrégularité. Il y a notamment le fait de ne pas afficher la note au diagnostic de performance énergétique, alors que c'est pourtant obligatoire.
3: L'association réclame des mesures.
6: On demande d'accroître l'offre de logements CROUS. Ensuite, évidemment, on demande des moyens pour qu'en fait, il y ait des meilleurs contrôles qui soient réalisés sur les plateformes d'annonces immobilières pour pouvoir justement s'assurer qu'il y ait un maximum en fait, d'annonces qui soient à minima conforme à la réglementation.
3: Le site Particulier à Particulier conteste toutefois ces chiffres. Selon lui, seuls 41% de ces annonces dépassent les plafonds et pas 95%.
2: Voilà, le site de Particulier à Particulier assure que le véritable problème est avant tout le manque de logements disponibles dans les grandes métropoles et non le niveau des loyers affichés. Et en football, les larmes de joie de Lionel Messi hier à la Coupe du Monde. L'Argentine s'est qualifiée pour les quarts de finale de la compétition en battant l'Égypte 3-2, alors que les Argentins étaient menés 2-0 à 10 minutes de la fin du match. Voilà pour l'essentiel de l'actualité en ce mercredi matin. Bonne journée à tous.

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1: Bonjour tout le monde, Bélier. Les échanges avec la famille sont facilités. Vous atteindrez de grandes satisfactions si vous ne restez pas dans votre bulle.
2: Taureau, bonne journée en perspective. Vous êtes plein de bonne volonté, rien ne vous arrête dans votre course à l'amour.
3: Gémeaux, vous aurez l'énergie de fond pour mener à bien vos tâches. Il faudra malgré tout ralentir avant d'aller trop loin.
4: Cancer, vous canalisez les émotions car vous pensez que votre moitié pourrait mal interpréter certains de vos comportements, alors que pas du tout.
5: Lion, vous débordez de petites intentions pour votre entourage. Vous allez également à l'encontre de nouvelles personnes.
6: Vierge, après des jours à vous lamenter sur votre sort, vous prenez enfin les rênes de votre existence.
7: Balance, c'est la journée idéale pour résoudre une foule de petits détails qui encombrent votre route au quotidien.
8: Scorpion, la journée se place sous le signe de la coopération et de l'entente cordiale.
9: Sagittaire, votre imagination vous pousse vers un idéalisme, pas toujours compatible avec la dure réalité de chaque jour.
10: Capricorne, vous auriez bien besoin de vous donner du temps pour vous délasser pleinement avant que le stress ne gagne la partie.
11: Verseau, votre confiance en vous est plus stable, ce qui est idéal pour renforcer vos liens avec une personne de votre entourage.
12: Poisson, même si vous êtes ferme dans vos échanges, un peu de souplesse n'a jamais fait de mal à personne.
13: Je vous souhaite à tous une très belle journée.

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1: Bonjour à tous, l'essentiel de l'actualité, Marine Le Pen l'a confirmé hier soir, elle maintient sa candidature pour la présidentielle de 2027. Condamnée en appel à 15 mois d'inéligibilité et un an de prison ferme sous bracelet électronique pour détournement de fonds publics dans l'affaire des assistants parlementaires du FN, elle annonce un pourvoi en cassation. Cette démarche suspend l'exécution de sa peine, ce qui pourrait lui permettre de mener sa campagne sans bracelet électronique. La canicule s'installe en France. 67 départements sont placés en vigilance orange à partir de midi. 6 départements parmi lesquels les Bouches-du-Rhône, le Jura et l'Orne rejoignent la liste des secteurs déjà concernés. Les températures vont atteindre 38 à 40 degrés au meilleur de la journée. Les députés ont adopté une mesure créant une présomption de légitime défense pour les policiers et gendarmes faisant usage de leur arme à feu. Soutenue par le gouvernement et la droite, le texte a été contesté par la gauche. Elga Gauche dénonce un possible permis de tuer. Le dispositif doit désormais être examiné par le Sénat. Et puis du football, la dernière affiche des quarts de finale de la Coupe du Monde est connue. L'Argentine sera opposée à la Suisse. Menée 2-0, les Argentins se sont finalement imposés 3-2. Les Suisses, de leur côté, ont éliminé la Colombie au tir au but.

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1: Bonjour à tous. À la une de l'actualité, Marine Le Pen, elle a confirmé hier soir, elle maintient sa candidature pour la présidentielle de 2027. Condamnée en appel à 15 mois d'inéligibilité et 1 an de prison ferme sous bracelet électronique pour détournement de fonds publics et dans l'affaire des assistants parlementaires du RN, elle annonce un pourvoi en cassation. Cette démarche suspend l'exécution de sa peine, ce qui pourrait lui permettre de mener sa campagne sans bracelet électronique. La canicule s'installe en France. 67 départements sont placés en vigilance orange à partir de midi. 6 départements, parmi lesquels les Bouches-du-Rhône, le Jura et l'Orne, rejoignent la liste des secteurs déjà concernés. Les températures vont atteindre 38 à 40 degrés au meilleur de la journée. La chasse au logement est lancée après les résultats du bac cette semaine. L'association Que Choisir Ensemble assure que 95% des annonces de studios dépasseraient les plafonds fixés par l'encadrement des loyers dans plusieurs grandes villes. Reportage Mylène Debac avec Julie Pierret.
2: Trouver un appartement, c'est un casse-tête pour ces étudiants.
3: Il y a très peu d'appartements pour les étudiants, ou alors ils sont beaucoup, beaucoup trop chers. Donc là, je suis encore en recherche.
4: Je sais que ma copine, elle a eu un appart de 20 mètres carrés pour 900 euros. Donc je sais que c'est vraiment compliqué.
2: L'association Que Choisir Ensemble a étudié des annonces publiées à Paris, Lyon, Grenoble, Lille, Bordeaux et Montpellier. Résultat, un dépassement moyen de 234 euros par mois et des irrégularités dans des annonces. Clarisse Berger, chargée de plaidoyer logement dans l'asso Que Choisir Ensemble.
5: 73% des annonces publiées sur ces plateformes présentent au moins une irrégularité. Il y a notamment le fait de ne pas afficher la note au diagnostic de performance énergétique, alors que c'est pourtant obligatoire.
2: L'association réclame des mesures.
5: On demande d'accroître l'offre de logements CROUS. Ensuite, évidemment, on demande des moyens pour qu'en fait, il y ait des meilleurs contrôles qui soient réalisés sur les plateformes d'annonces immobilières pour pouvoir justement s'assurer qu'il y ait un maximum en fait, d'annonces qui soient à minima conformes à la réglementation.
2: Le site Particulier à Particulier conteste toutefois ces chiffres. Selon lui, seuls 41% de ces annonces dépassent les plafonds et pas 95%.
1: Voilà, le site de Particulier à Particulier assure que le véritable problème est avant tout le manque de logements disponibles dans les grandes métropoles et non le niveau des loyers affichés. Et en football, les larmes de joie de Lionel Messi hier à la Coupe du Monde. L'Argentine s'est qualifiée pour les quarts de finale de la compétition en battant l'Égypte 3-2, alors que les Argentins étaient menés 2-0 à 10 minutes de la fin du match. Voilà pour l'essentiel de l'actualité en ce mercredi matin. Bonne journée à tous. 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

bienvenue dans votre rendez-vous des petites annonces sur Radio 4. Bonnes affaires, mobilier, véhicules, animaux, logements ou encore services. Comme chaque jour, les annonces déposées par nos auditeurs sont au programme. Ouvrez bien grand les oreilles, il y a peut-être aujourd'hui ce que vous recherchez. Pour commencer, place aux équipements de la maison. Plusieurs fauteuils relax sont proposés à la vente, tout comme un fauteuil releveur électrique à 200 € et un fauteuil roulant au prix de 100 € à débattre. Pour aménager votre intérieur, vous trouverez également un lustre en chêne en 5 branches, une grande cantine bleue, un grand miroir biseauté avec moulure en bois, une table de salon en marbre ainsi qu'un lit en 120 vendu avec son matelas au prix de 160 €. Un lit pliant pour enfants avec son matelas est aussi disponible. Côté cuisine, une gazinière équipée de 3 feux gaz, d'une plaque électrique et d'un four électrique est proposée à 100 €. Une plancha, une rôtissoire, un grand barbecue au charbon sur pied de 1,50 m de long, ainsi qu'un stock d'ustensiles et d'articles Tupperware sont également à vendre. Les amateurs de bricolage ne sont pas oubliés avec une meuleuse, tandis que les passionnés d'automobile pourront trouver 2 amortisseurs pour Clio 1 ou Clio 2. À l'extérieur, une piscine pour enfants de 2,70 m sur 1,60 m est disponible, tout comme un essaim d'abeilles sur 5 cadres et de la laine de mouton. Les amateurs de lecture pourront, eux, repartir avec une 100aine de livres en anglais, entre romans et ouvrages de cuisine, proposés à 30 € le lot. À noter également qu'un ensemble composé d'un matelas en 140, de son sommier et de 2 tables de nuit est à donner gratuitement. Et si vous aimez chiner, une auditrice organise un vide maison et vide garage à Lacossade les 11, 12 et 13 juillet de 9h à 17h. Du côté des véhicules, un Opel Frontera 4x4 turbo diesel toute option est proposé à la vente. Son moteur ne démarre plus mais il pourra intéresser un amateur de mécanique. Sont également disponibles une Audi 100 diesel 5 cylindres ainsi qu'une Peugeot 306 diesel vendue pour pièces. Concernant les animaux, une ânesse gris clair de 12 ans est proposée à la vente. Vous trouverez également un coq gris moucheté, un coq Sussex ainsi qu'un coq accompagné de 3 poules. Et dans les recherches du jour, une auditrice souhaiterait adopter un petit chien qui serait donné. Pour le logement, un appartement T2 situé au premier étage est disponible à la location à Villeréal. Il est équipé de la climatisation et proposé au loyer de 435 €. Enfin, terminons avec les services. Un auditeur propose ses compétences pour réaliser des petits travaux d'intérieur, d'extérieur et de jardinage sur Villeréal et les alentours. Les règlements par chèque envoi service sont acceptés. C'est la fin de vos petites annonces. Si l'une d'entre elles a retenu votre attention ou si vous souhaitez diffuser la vôtre, contactez Radio 4 au 05 53 36 60 50. Retrouvez également l'ensemble des annonces sur radio4.fr. Merci de votre fidélité. Passez une excellente journée et restez à l'écoute de Radio 4.

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1: Les musicales, un moment suspendu au bord du Lot. Deux concerts à ne pas manquer, avec deux univers différents. La première date à noter sur vos agendas, mercredi 22 juillet à 21h30 à la Cale de la Marine à Villeneuve-sur-Lot, avec un concert 100% Johnny. Grégory Maury, adjoint en charge de l'animation et de la jeunesse, nous en dit plus.
2: Venez vivre un moment convivial, un moment d'animation au bord de notre magnifique Lot avec les musicales qui recommencent cet été pendant deux mercredis soirs dès 21h30 à la Cale. Attention, le nombre de places est limité. Le premier rendez-vous, ce sera le mercredi 22 juillet, donc à 21h30. Vous l'attendiez tous depuis l'année dernière. Le spectacle avait été annulé pour cause de météo. Cette année, le spectacle 100% Johnny rallumer le feu est de retour à la Cale avec pas moins de 11 musiciens qui seront présents pour animer le show tout au long de la soirée.
1: Un hommage sans caricature, présenté sous la forme d'un show en continu. Un décor original, une entrée spectaculaire, un show millimétré. Depuis 12 ans, Rallumer le Feu a mûri, s'est amélioré au fil des shows, des années, pour devenir un des hommages à Johnny Hallyday les plus aboutis du paysage musical français. Grégory Maury.
2: Ils reprendront tous les plus grands titres de l'idole Johnny Hallyday. Ils se produisent dans tous les coins de la France et ils seront donc à Villeneuve-sur-Lot le mercredi 22 juillet pour le spectacle, je rappelle, 100% Johnny, rallumez le feu, venez à la Cale, venez profiter du Lot et venez profiter de ce spectacle.
1: Les musicales, des concerts gratuits au bord du Lot. On vous donne rendez-vous mercredi 22 juillet à 21h30 à la Cale de la Marine, l'entrée est gratuite. Toutes les informations pratiques sont à retrouver sur le site internet de la ville de Villeneuve-sur-Lot.
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0: Bonjour tout le monde.
1: Bélier, les échanges avec la famille sont facilités. Vous atteindrez de grandes satisfactions si vous ne restez pas dans votre bulle.
2: Taureau, bonne journée en perspective. Vous êtes plein de bonne volonté. Rien ne vous arrête dans votre course à l'amour.
3: Gémeaux, vous aurez l'énergie de fond pour mener à bien vos tâches. Il faudra malgré tout ralentir avant d'aller trop loin.
4: Cancer, vous canalisez les émotions car vous pensez que votre moitié pourrait mal interpréter certains de vos comportements, alors que pas du tout.
5: Lion, vous débordez de petites intentions pour votre entourage. Vous allez également à l'encontre de nouvelles personnes.
6: Vierge, après des jours à vous lamenter sur votre sort, vous prenez enfin les rênes de votre existence.
7: Balance, c'est la journée idéale pour résoudre une foule de petits détails qui encombrent votre route au quotidien.
8: Scorpion, la journée se place sous le signe de la coopération et de l'entente cordiale.
9: Sagittaire, votre imagination vous pousse vers un idéalisme, pas toujours compatible avec la dure réalité de chaque jour.
10: Capricorne, vous auriez bien besoin de vous donner du temps pour vous délasser pleinement avant que le stress ne gagne la partie.
11: Verseau, votre confiance en vous est plus stable, ce qui est idéal pour renforcer vos liens avec une personne de votre entourage.
12: Poisson, même si vous êtes ferme dans vos échanges, un peu de souplesse n'a jamais fait de mal à personne.
13: Je vous souhaite à tous une

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2: Bonjour à tous, l'essentiel de l'actualité, Marine Le Pen l'a confirmé hier soir, elle maintient sa candidature pour la présidentielle de 2027, condamnée en appel à 15 mois d'inéligibilité et un an de prison ferme sous bracelet électronique pour détournement de fonds publics dans l'affaire des assistants parlementaires du FN. Elle annonce un pourvoi en cassation. Cette démarche suspend l'exécution de sa peine, ce qui pourrait lui permettre de mener sa campagne sans bracelet électronique. La canicule s'installe en France. 67 départements sont placés en vigilance orange à partir de midi. 6 départements, parmi lesquels les Bouches-du-Rhône, le Jura et l'Orne, rejoignent la liste des secteurs déjà concernés. Les températures vont atteindre 38 à 40 degrés au meilleur de la journée. Les députés ont adopté une mesure créant une présomption de légitime défense pour les policiers et gendarmes faisant usage de leur arme à feu, soutenue par le gouvernement et la droite. Le texte a été contesté par la gauche. La gauche dénonce un possible permis de tuer. Le dispositif doit désormais être examiné par le Sénat. Et puis du football, la dernière affiche des quarts de finale de la Coupe du Monde est connue. L'Argentine sera opposée à la Suisse. Menée 2-0, les Argentins se sont finalement imposés 3-2. Les Suisses, de leur côté, ont éliminé la Colombie au tir au but.

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3: Bienvenue sur Radio 4, tout de suite l'essentiel de l'actualité locale, ici dans le Lot-et-Garonne et en Dordogne, le journal présenté par Pierre-Anthony Pinette. Bonjour Pierre-Anthony.
4: Bonjour Patrice et bonjour à tous. Dans l'actualité de ce mercredi, d'abord, le conducteur de 75 ans, grièvement brûlé dans l'incendie de son véhicule à Aiguillon, n'a pas survécu à ses blessures. Lundi, peu avant midi, il avait réussi à immobiliser sa voiture en flammes à proximité du centre de secours avant d'être extrait de l'habitacle par les pompiers. Héliporté en urgence vers le CHU Rangueil à Toulouse, il est malheureusement décédé quelques heures plus tard malgré les soins. Une enquête de gendarmerie est en cours pour déterminer l'origine de l'incendie. Les circonstances exactes restent à établir par les enquêteurs. Un an après le meurtre de Samir Tabamer, tué d'un coup de couteau en plein centre-ville de Villeneuve, l'auteur présumé est toujours en fuite. Le principal suspect, Rabat, est activement recherché depuis les faits survenus le 3 juillet 2025. Son frère, interpellé 2 jours après le drame, est toujours en détention provisoire. Mis en examen pour complicité de meurtre, tentative de meurtre et violence en réunion, il pourrait être jugé, même si le principal suspect demeure introuvable. L'enquête se poursuit pour le localiser. L'atmosphère est particulièrement tendue au campus de l'Ermitage à Agen après l'envoi de courriers anonymes dénonçant de supposés comportements inappropriés de plusieurs intervenants. 2 plaintes pour diffamation ont été déposées, une enquête est en cours. L'une des accusations s'est toutefois révélée fondée. Un formateur intervenant en BTS avait été condamné à 12 ans de prison pour viol sans que l'établissement en ait connaissance. Son contrat a été immédiatement rompu. Une inspection du ministère de l'Agriculture est attendue et une cellule d'écoute a été mise en place pour recueillir d'éventuels témoignages. 2 initiatives sont lancées dans notre département pour sauver des poules pondeuses de l'abattoir. L'association La Voix des Poules organise 2 journées d'adoption à Montflanquin les 11 et 18 juillet sur réservation avec des poules de réforme proposées à 2 euros. À Lauzin, l'agriculteur Romain Brochec et sa compagne espèrent quant à eux trouver un foyer à 15 000 poules avant la fin de l'été. Les adoptions auront lieu entre le 26 juillet et le 10 août. Les organisateurs mettent en avant le bien-être animal mais aussi l'intérêt écologique, une poule pouvant réduire jusqu'à 150 kg de déchets organiques par an. Direction la Dordogne à présent avec d'abord cet important incendie qui a détruit une 15 hectares de forêt hier après-midi à Champagnac de Belair. Selon les premiers éléments, le feu serait parti après la chute d'un aéromodèle sur une ligne électrique. D'importants moyens ont été engagés avec 20 de camions, des drones et le renfort d'agriculteurs pour l'approvisionnement en eau. Des habitants ont été évacués par précaution et d'autres étaient prêts à l'être si le brasier progressait, ce qui était encore le cas hier soir. Une enquête de gendarmerie a été ouverte pour déterminer les circonstances exactes du sinistre. Enfin, le Tour de France, vous le savez, fera étape en Dordogne samedi avec un parcours 100% périgourdin entre Périgueux et Bergerac. Le peloton traversera notamment Montignac-Lascaux, Sarlat, Dôme, le Triangle d'Or de la vallée de la Dordogne et la Linde, où un hommage sera rendu aux victimes du drame de 1964. Cette étape entraînera d'importantes perturbations de circulation, sachez-le. De nombreux axes seront fermés avant le passage de la caravane et jusqu'à la fin de la course. Le département recommande donc d'emprunter les itinéraires de déviation mis en place, mais aussi de consulter les restrictions avant tout déplacement.
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4: Une journée encore une fois très très chaude sur l'ensemble de notre département. Il va faire très chaud avec aux alentours de 36-37 degrés dans l'après-midi sur l'ensemble du Lot-et-Garonne. Des températures ressenties donc, puisqu'à l'ombre on sera à 34-35. La journée de jeudi sera une nouvelle fois très chaude avec 36 à 37 degrés sur l'ensemble du département. Les matinées, elles sont autour de 20 degrés pour tout le monde. On respire un petit peu en matinée, mais malheureusement rapidement l'atmosphère se chauffe et se chauffe très fort. Vendredi, ça devrait changer dans l'après-midi, mais Météo France prévoit des orages, mais qui localement pourraient être secs en fait. Le temps va être lourd, on aura 35-36 degrés dans l'après-midi de vendredi, avec des risques d'orages sur tout le département, toute notre région sera concernée, mais il est malheureusement possible qu'il ne pleuve pas. Et pendant cette soirée, cette nuit de vendredi à samedi, ces orages ils vont s'évacuer totalement vers le sud du Lot-et-Garonne et vers le sud de la France. Et la journée de samedi sera très belle, très chaude, très ensoleillée, un ciel bleu avec des températures une nouvelle fois caniculaires. On attend entre 35 et 37 degrés à l'ombre sur l'ensemble de notre département. Dimanche, on pourrait monter à 38 avec quelques nuages avant un début de semaine prochaine qui serait sensiblement du même acabit, peut-être un petit peu plus frais, si je puis dire, avec des températures comprises entre 32 et 34 degrés à l'ombre.
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4: À Pujol, décès de Monsieur Étienne Châtel-Lourose, survenu à l'âge de 83 ans. Ses obsèques religieuses seront célébrées aujourd'hui en l'église de Pujol à 10h. La crémation aura lieu au crématorium du Grand Villeneuve d'Alès et Cazeneuve à 11h30. La famille ne souhaite que des fleurs naturelles. À Sainte-Livrade-sur-Lot, décès de Madame Marie-Thérèse Jeannès, née Le Naour, survenue à l'âge de 97 ans. Ses obsèques religieuses seront célébrées aujourd'hui en l'église de Sainte-Livrade à 10h, suivie de l'inhumation au cimetière ancien de Sainte-Livrade à 11h. À Mont-Saint-Pron-Libos et à Salles, décès de Monsieur Gilbert Gourbeau, survenu à l'âge de 105 ans. Ses obsèques religieuses seront célébrées aujourd'hui en l'église Saint-Géraud de Mont-Saint-Pron à 14h30, suivie de l'inhumation au cimetière de Salles. Les visites sont possibles ce matin à la maison funéraire Gracia et Fils de Fumel. À Cahuzac et à Cassionès, décès de M. Egidio Vettorel, survenu à l'âge de 87 ans. Ses obsèques religieuses seront célébrées jeudi 9 juillet en l'église de Cassionès à 10h30. Suivi de la crémation au crématorium de Bergerac à 13h15. Le dépôt des cendres se fera dans l'intimité familiale au cimetière de Cassionès. Les visites sont possibles à la chambre funéraire des établissements Cassionès funéraire. À Mauroux, décès de M. Emmanuel Medrano, survenu à l'âge de 95 ans. Ses obsèques religieuses seront célébrées vendredi 10 juillet en l'église Saint-Martin de Mauroux à 9h. L'inhumation aura lieu au cimetière de Fumel. Les visites sont possibles ce jeudi à la maison funéraire Gracia et Fils de Fumel. À Monteiral et à Masquière, décès de M. Joseph-Jacques Escafignouc, survenu à l'âge de 90 ans. Ses obsèques religieuses seront célébrées vendredi 10 juillet au crématorium d'Alès et Cazeneuve à 15h. La crémation aura lieu au crématorium d'Alès et Cazeneuve. Les visites sont possibles ce jeudi après-midi ainsi que vendredi matin à la maison funéraire Gracia et Fils de Fumel. À Montflanquin, décès de Madame Monique Guérin, survenue à l'âge de 82 ans. Les obsèques civiles auront lieu vendredi 10 juillet au crématorium de Bergerac à 14h15, suivi de la crémation au crématorium de Bergerac. Un dernier hommage peut lui être rendu à la chambre funéraire de Villeréal et selon les volontés de la famille, il n'y aura pas de plaque. Cet avis est communiqué par les pompes funèbres Bulit. À Toulouse et à Sainte-Radegonde, les familles Nunn et Monzy, profondément touchées par les marques de sympathie qui leur ont été témoignées lors du décès de Madame Jacqueline Kéméré, née Nunn, remercient toutes les personnes qui se sont associées à son deuil.

Nous sommes le mercredi 8 juillet, bienvenue sur Radio 4 pour toutes celles et ceux qui nous rejoignent maintenant. Avant de jeter un coup d'œil à l'agenda des sorties, un petit détour par le calendrier. Aujourd'hui, nous fêtons les Thibauts. Saint Thibaut de Marly, moine cistercien du XIIIe siècle et qui est resté dans l'histoire pour son humilité et son sens du service. Issu d'une famille noble, il avait choisi une vie de simplicité, rappelant que la grandeur se mesure parfois aux gestes les plus modestes. Une belle pensée donc ce matin pour tous ceux qui portent ce prénom aujourd'hui. Bonne fête au Thibaut et à ses variantes. Allez, l'été bat son plein, que vous soyez en Lot-et-Garonne ou en Dordogne. Les prochains jours s'annoncent riches en concerts, spectacles, théâtre et animations pour tous les publics. Voici maintenant une petite sélection des rendez-vous à ne pas manquer, notamment le Barouf Festival qui s'installe au lac de Cancon les 10 et 11 juillet. De nombreux concerts en plein air sont programmés en soirée. Le site ouvrira chaque jour à 18h et proposera également une restauration locale ainsi qu'un espace dédié aux enfants. De son côté, l'association Octogone de Villebramard vous invite samedi soir à un concert rock, country et blues du groupe All Bastide. Une restauration sera proposée sur place avant le feu d'artifice. L'association Pays d'Histoire et Patrimoine accueillera Alter Duo pour un concert samedi à 19h. C'est à l'église Saint-Cernin de Magnac et puis à Villeréal. L'association Cheval Notre Ami présentera mardi à 20h30 à l'Hippodrome un spectacle équestre assuré par la troupe de Laurent Douzièche. Une restauration sera proposée dès 18h avant le feu d'artifice. Bonne matinée à toutes et à tous. Dans quelques minutes à 8h, retour de l'actu.

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1: Bonjour à tous, à la une de l'actualité, Marine Le Pen sera bien candidate à l'élection présidentielle de 2027, condamnée en appel à 3 ans de prison, dont un enferme sous bracelet électronique dans l'affaire des assistants parlementaires du Front National. Elle annonce se pourvoir en cassation. Ce recours suspend l'exécution de sa peine. Marine Le Pen en a parlé aux 20h de TF1 hier soir.
2: Je suis candidate à l'élection présidentielle. Ma conviction a été très rapidement faite, puisque j'avais indiqué, vous le savez, que je ne ferai pas campagne sous bracelet électronique. Mais comme j'ai la possibilité de faire un pourvoi en cassation, ce qui n'était pas obligatoirement le cas des autres hypothèses, et que le pourvoi en cassation suspend les effets de l'arrêt, je ferai donc campagne sans bracelet électronique. Ma peine d'inéligibilité est purgée, alors je veux aller au bout des voies de recours qui me sont offertes pour pouvoir défendre précisément mon innocence dans ce dossier.
1: Voilà, Marine Le Pen hier soir, la cour d'appel a aussi réduit sa peine d'inéligibilité déjà purgée selon les juges, ce qui lui permet de se présenter au scrutin. Le procès de l'eurodéputé Rima Hassan a pour apologie du terrorisme reporté. À la demande de sa défense hier, l'audience a été renvoyée au 19 et 20 octobre. L'avocat estime ne pas avoir eu le temps d'étudier l'ensemble du dossier. L'élu est poursuivi après le partage d'un message sur les réseaux sociaux depuis supprimé. La canicule s'installe en France. 67 départements sont placés en vigilance orange à partir de midi. 6 départements, parmi lesquels les Bouches-du-Rhône, le Jura et l'Orne, rejoignent la liste des secteurs déjà concernés. Les températures vont atteindre 38 à 40 degrés au meilleur de la journée. Les résultats du bac sont tombés hier. Le taux de réussite provisoire atteint 85,5%, un chiffre quasiment stable par rapport à l'an dernier. Plus de 620 000 lycéens décrochent donc leur diplôme. Les candidats ayant obtenu entre 8 et 10 de moyenne peuvent encore tenter leur chance aux épreuves de rattrapage organisées jusqu'à vendredi. Les tensions ravivées au Moyen-Orient, l'Iran affirme avoir visé des bases militaires américaines au Koweït et Bahreïn en riposte aux frappes menées par les États-Unis la veille. Des alertes aux missiles et aux drones ont été déclenchées dans les deux pays. On termine par du sport et les larmes de joie de Lionel Messi hier à la Coupe du Monde. L'Argentine s'est qualifiée pour les quarts de finale de la compétition en éliminant l'Égypte 3-2, alors que les Argentins étaient menés 2-0 à 10 minutes de la fin. Ils vont retrouver la Suisse qui a éliminé la Colombie au tir au but. Voilà pour l'essentiel de l'actualité. Belle journée à tous. 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
3: Point météo à 8h02 pour ce mercredi 8 juillet. Ce matin, les températures avoisinent les 25 degrés à l'ombre. On a encore bien sûr un très très beau soleil cet après-midi. On va perdre quelques degrés par rapport à hier. On aura 35 degrés cet après-midi à l'ombre. Les prévisions complètes météorologiques pour les jours à venir sont à retrouver bien sûr après le journal de Radio 4 à 8h30.

En ce jour où nous fêtons la Saint-Thibaud, impossible de ne pas avoir une pensée pour quelques Thibauds hein, qui ont marqué leur époque. Côté musique, on pense bien sûr à Thibaut Covin, le guitariste virtuose qui fait rayonner la guitare classique sur les plus grandes scènes du monde. Les amateurs de télévision connaissent aussi Thibaut Chanel, spécialiste de l'immobilier, tandis que les passionnés de sport se souviendront de Thibaut Pinot, le coureur cycliste au grand cœur, avec une orthographe légèrement différente, mais un prénom qui sonne tout aussi bien aujourd'hui. Alors bonne fête à tous les Thibauds qui écoutent la radio locale en Lot-et-Garonne et en Dordogne. Et justement, puisqu'on parle de notre territoire, les prochains jours s'annoncent bien animés. Il y a de quoi sortir et profiter de l'été. Je vous propose maintenant un petit tour d'horizon de quelques activités à ne pas manquer chez nous. Du côté de la MJC Montflancat notamment, qui vous propose de nombreuses activités tout au long des vacances d'été. Et cette semaine, fabrication d'objets, poterie, jeux, lecture et couture seront au programme. Attention, pensez à vous inscrire. L'association Famille Rurale de Pendagenet organise un atelier cinéma d'autrefois. C'est mercredi à 14h30. Les passionnés de pétanque, eux, se retrouveront tous les mercredis à 20h30 sur le parking de l'ancienne école de Biron. Et puis à Villeréal, le centre social Éclat propose jeudi matin un atelier cuisine consacré à la préparation de pâte à pizza. Les pizzas seront dégustées vendredi midi autour du four à pizza avant de prolonger la journée avec une partie de pétanque. Et puis on termine à Saint-Sylvestre avec l'association Amassat qui reprend son activité pétanque détente. C'est jeudi à 10h au Boulodrome et puis vendredi à 10h30 direction le centre aquatique de Malbantre à Pujol pour un atelier à quoi détente. Voilà pour quelques activités pour cette semaine. Restez bien avec nous puisque dans quelques instants, ce sont les petites annonces gratuites qui arrivent sur votre radio. On va vous souhaiter une très très belle matinée en notre compagnie.

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2: On se retrouve comme chaque matin vers 8h10 avec le rendez-vous qui fait bouger les tiroirs, les garages et les greniers. Les bonnes affaires, les objets qui cherchent une deuxième vie et les bonnes trouvailles sont dans les petites annonces gratuites de Radio 4. Alors c'est parti avec la rubrique d'hiver et on vend un canapé 3 places en sky épais avec deux fauteuils à 200€. On vend également un motoculteur S8 avec accessoires et un moteur Bernard à refaire à petit prix. Et puis on vend un volet et deux feux clignotants avant pour deux chevaux à 25€. Dans la rubrique agriculture, on vend une parcelle de terre de 40 ares 50 en bordure de rivière à 1,5 km de Castillonnès au prix de 2500€. Et puis on termine avec la rubrique véhicule, on vend des vélos petit prix. On se retrouve dans une heure les amis pour de nouvelles petites annonces gratuites. En attendant, vous pouvez appeler Véro au 05 53 36 60 50.
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0: Bonjour tout le monde, Bélier. Les échanges avec la famille sont facilités. Vous atteindrez de grandes satisfactions si vous ne restez pas dans votre bulle.
1: Taureau, bonne journée en perspective. Vous êtes plein de bonne volonté, rien ne vous arrête dans votre course à l'amour.
2: Gémeaux, vous aurez l'énergie de fond pour mener à bien vos tâches. Il faudra malgré tout ralentir avant d'aller trop loin.
3: Cancer, vous canalisez les émotions car vous pensez que votre moitié pourrait mal interpréter certains de vos comportements, alors que pas du tout.
4: Lion, vous débordez de petites intentions pour votre entourage. Vous allez également à l'encontre de nouvelles personnes.
5: Vierge, après des jours à vous lamenter sur votre sort, vous prenez enfin les rênes de votre existence.
6: Balance, c'est la journée idéale pour résoudre une foule de petits détails qui encombrent votre route au quotidien.
7: Scorpion, la journée se place sous le signe de la coopération et de l'entente cordiale.
8: Sagittaire, votre imagination vous pousse vers un idéalisme, pas toujours compatible avec la dure réalité de chaque jour.
9: Capricorne, vous auriez bien besoin de vous donner du temps pour vous délasser pleinement avant que le stress ne gagne la partie.
10: Verseau, votre confiance en vous est plus stable, ce qui est idéal pour renforcer vos liens avec une personne de votre entourage.
11: Poisson, même si vous êtes ferme dans vos échanges, un peu de souplesse n'a jamais fait de mal à personne.
12: Je vous souhaite à tous une très belle journée.
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2: Bonne matinée et bon courage à toutes et à tous. Il est 8h30. Bienvenue sur Radio 4, tout de suite l'essentiel de l'actualité locale, ici dans le Lot-et-Garonne et en Dordogne. Le journal présenté par Pierre-Anthony Pinette. Bonjour Pierre-Anthony.
3: Bonjour Patrice et bonjour à tous. Dans l'actualité de ce mercredi, d'abord, le conducteur de 75 ans, grièvement brûlé dans l'incendie de son véhicule à Aiguillon, n'a pas survécu à ses blessures. Lundi, peu avant midi, il avait réussi à immobiliser sa voiture en flammes à proximité du centre de secours avant d'être extrait de l'habitacle par les pompiers. Héliporté en urgence vers le CHU Rangueil à Toulouse, il est malheureusement décédé quelques heures plus tard malgré les soins. Une enquête de gendarmerie est en cours pour déterminer l'origine de l'incendie. Les circonstances exactes restent à établir par les enquêteurs. Un an après le meurtre de Samir Tabamer, tué d'un coup de couteau en plein centre-ville de Villeneuve, l'auteur présumé est toujours en fuite. Le principal suspect, Rabat, est activement recherché depuis les faits survenus le 3 juillet 2025. Son frère, interpellé deux jours après le drame, est toujours en détention provisoire. Mis en examen pour complicité de meurtre, tentative de meurtre et violence en réunion, il pourrait être jugé, même si le principal suspect demeure introuvable. L'enquête se poursuit pour le localiser. L'atmosphère est particulièrement tendue au campus de l'Ermitage à Agen après l'envoi de courriers anonymes dénonçant de supposés comportements inappropriés de plusieurs intervenants. Deux plaintes pour diffamation ont été déposées, une enquête est en cours. L'une des accusations s'est toutefois révélée fondée. Un formateur intervenant en BTS avait été condamné à 12 ans de prison pour viol sans que l'établissement en ait connaissance. Son contrat a été immédiatement rompu. Une inspection du ministère de l'Agriculture est attendue et une cellule d'écoute a été mise en place pour recueillir d'éventuels témoignages. Deux initiatives sont lancées dans notre département pour sauver des poules pondeuses de l'abattoir. L'association La Voix des Poules organise deux journées d'adoption à Montflanquin les 11 et 18 juillet sur réservation avec des poules de réforme proposées à 2 euros. À Lauzin, l'agriculteur Romain Brochec et sa compagne espèrent quant à eux trouver un foyer à 15 000 poules avant la fin de l'été. Les adoptions auront lieu entre le 26 juillet et le 10 août. Les organisateurs mettent en avant le bien-être animal mais aussi l'intérêt écologique, une poule pouvant réduire jusqu'à 150 kg de déchets organiques par an. Direction la Dordogne à présent avec d'abord cet important incendie qui a détruit une quinzaine d'hectares de forêt hier après-midi à Champagnac-de-Belair. Selon les premiers éléments, le feu serait parti après la chute d'un aéromodèle sur une ligne électrique. D'importants moyens ont été engagés avec une vingtaine de camions, des drones et le renfort d'agriculteurs pour l'approvisionnement en eau. Des habitants ont été évacués par précaution et d'autres étaient prêts à l'être si le brasier progressait, ce qui était encore le cas hier soir. Une enquête de gendarmerie a été ouverte pour déterminer les circonstances exactes du sinistre. Enfin, le Tour de France, vous le savez, fera étape en Dordogne samedi avec un parcours 100% périgourdin entre Périgueux et Bergerac. Le peloton traversera notamment Montignac-Lascaux, Sarlat, Dôme, le Triangle d'Or de la vallée de la Dordogne et l'Allende, où un hommage sera rendu aux victimes du drame de 1964. Cette étape entraînera d'importantes perturbations de circulation, sachez-le. De nombreux axes seront fermés avant le passage de la caravane et jusqu'à la fin de la course. Le département recommande donc d'emprunter les itinéraires de déviation mis en place, mais aussi de consulter les restrictions avant tout déplacement.
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3: Une journée encore une fois très très chaude sur l'ensemble de notre département. Il va faire très chaud avec aux alentours de 36-37 degrés dans l'après-midi sur l'ensemble du Lot-et-Garonne. Des températures ressenties donc, puisqu'à l'ombre on sera allez, à 34-35. La journée de jeudi sera une nouvelle fois très chaude avec 36 à 37 degrés sur l'ensemble du département. Les matinées, elles sont autour de 20 degrés pour tout le monde. On respire un petit peu en matinée, mais malheureusement rapidement, l'atmosphère se chauffe et se chauffe très fort. Vendredi, ça devrait changer dans l'après-midi, mais Météo France prévoit des orages, mais qui localement pourraient être secs en fait. Le temps va être lourd, on aura 35-36 degrés dans l'après-midi de vendredi, avec des risques d'orages sur tout le département, toute notre région sera concernée, mais il est malheureusement possible qu'il ne pleuve pas. Et pendant cette soirée et cette nuit de vendredi à samedi, ces orages ils vont s'évacuer totalement vers le sud du Lot-et-Garonne et vers le sud de la France.

0: Et la journée de samedi sera très belle, très chaude, très ensoleillée, un ciel bleu avec des températures une nouvelle fois caniculaires. On attend entre 35 et 37 degrés à l'ombre sur l'ensemble de notre département. Dimanche, on pourrait monter à 38 avec quelques nuages avant un début de semaine prochaine qui serait sensiblement du même acabit, peut-être un petit peu plus frais si je puis dire, avec des températures comprises entre 32 et 34 degrés à l'ombre.
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0: À Pujol, décès de Monsieur Étienne Châtel-Lourose, survenu à l'âge de 83 ans. Ses obsèques religieuses seront célébrées aujourd'hui en l'église de Pujol à 10h. La crémation aura lieu au crématorium du Grand Villeneuve d'Alès et Cazeneuve à 11h30. La famille ne souhaite que des fleurs naturelles. À Sainte-Livrade-sur-Lot, décès de Madame Marie-Thérèse Jeannès, née Le Naour, survenue à l'âge de 97 ans. Ses obsèques religieuses seront célébrées aujourd'hui en l'église de Sainte-Livrade à 10h, suivie de l'inhumation au cimetière ancien de Sainte-Livrade à 11h. À Mont-Saint-Pron-Libos et à Salles, décès de Monsieur Gilbert Gourbeau, survenu à l'âge de 105 ans. Ses obsèques religieuses seront célébrées aujourd'hui en l'église Saint-Géraud de Mont-Saint-Pron à 14h30, suivie de l'inhumation au cimetière de Salles. Les visites sont possibles ce matin à la maison funéraire Gracia et Fils de Fumel. À Cahuzac et à Cassionès, décès de Monsieur Egidio Vettorel, survenu à l'âge de 87 ans. Ses obsèques religieuses seront célébrées jeudi 9 juillet en l'église de Cassionès à 10h30. Suivi de la crémation au crématorium de Bergerac à 13h15. Le dépôt des cendres se fera dans l'intimité familiale au cimetière de Cassionès. Les visites sont possibles à la chambre funéraire des établissements Cassionès funéraire. À Mauroux, décès de Monsieur Emmanuel Medrano, survenu à l'âge de 95 ans. Ses obsèques religieuses seront célébrées vendredi 10 juillet en l'église Saint-Martin de Mauroux à 9h. L'inhumation aura lieu au cimetière de Fumel. Les visites sont possibles ce jeudi à la maison funéraire Gracia et Fils de Fumel. À Monteiral et à Masquières, décès de Monsieur Joseph-Jacques Escafignouc, survenu à l'âge de 90 ans. Ses obsèques religieuses seront célébrées vendredi 10 juillet au crématorium d'Alès et Cazeneuve à 15h. La crémation aura lieu au crématorium d'Alès et Cazeneuve. Les visites sont possibles ce jeudi après-midi ainsi que vendredi matin à la maison funéraire Gracia et Fils de Fumel. À Montflanquin, décès de Madame Monique Guérin, survenue à l'âge de 82 ans. Les obsèques civiles auront lieu vendredi 10 juillet au crématorium de Bergerac à 14h15, suivi de la crémation au crématorium de Bergerac. Un dernier hommage peut lui être rendu à la chambre funéraire de Villeréal et selon les volontés de la famille, il n'y aura pas de plaque. Cet avis est communiqué par les pompes funèbres Bulit. À Toulouse et à Sainte-Radegonde, les familles Nunn et Monzy, profondément touchées par les marques de sympathie qui leur ont été témoignées lors du décès de Madame Jacqueline Kéméré, née Nunn, remercient toutes les personnes qui se sont associées à son deuil.

Direction la Dordogne pour débuter cet agenda, puisque tout au long de l'été, Beaumont du Périgord accueille chaque mercredi un marché de créateurs ainsi qu'une brocante. La mission locale du Pays Villeneuvois organise mercredi le rendez-vous de l'alternance à 13h30, c'est aujourd'hui, sur le campus de Villeneuve. À 14h30, elle présentera également le programme Destination Erasmus dans les locaux de la mission locale avec des stages de 3 mois proposés à Malte ou en Espagne. Le Secours catholique organise une friperie samedi de 9h à 17h dans son local de Beaumont du Périgord, toujours en Dordogne. L'association Les Amis de la Bournègue propose une journée consacrée à l'astronomie samedi à la salle des fêtes de Cavard. Dès 16h, des films seront diffusés dans le planétarium et des ateliers seront proposés. La journée se poursuivra à 21h avec une conférence avant une observation du ciel et des étoiles. À Villeréal, n'oubliez pas, c'est la brocante mensuelle, hein, ce dimanche, et c'est dans la Bastide, bien sûr. Et puis on termine avec une collecte de sang, hein, qui est organisée lundi à Villeneuve de 14h30 à 19h dans une salle climatisée, et c'est à la maison de la vie associative.

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1: Nous sommes le 8 juillet, petit coup d'œil aux personnalités qui soufflent leur bougie aujourd'hui. Parmi elles, la journaliste Audrey Crespo-Mara, née le 8 juillet 1976. Et l'ancienne navigatrice britannique Hélène MacArthur, née le même jour. Elles fêtent donc toutes les deux leurs 50 ans aujourd'hui. L'actrice et chanteuse Claire Kame est née un an avant, le 8 juillet 1975. Et l'humoriste et comédienne Mimi Mati est née un 8 juillet 1957. Et si l'on remonte un peu plus loin dans le temps, impossible de ne pas évoquer Jean de La Fontaine, immense fabuliste français, né le 8 juillet 1621 à Château-Thierry. Il est décédé le 13 avril 1695, mais ses célèbres fables, bien sûr, continuent de traverser les générations. Et on va souhaiter, bien sûr, un très bon anniversaire à toutes celles et ceux qui sont nés un 8 juillet et qui écoutent Radio 4 ce matin. Et maintenant, place aux sorties, au moment de convivialité. Si vous aimez partager un bon moment autour d'un carton de loto ou d'une partie de belote, voici les rendez-vous à ne pas manquer dans les prochains jours en Lot-et-Garonne et en Dordogne. On va débuter avec l'association Saroc Saint-Fiacre qui organise son loto. C'est ce jeudi soir à l'Hippodrome de Villeneuve-sur-Lot. Vendredi soir, le comité des fêtes de Fumel vous attend à la salle Jean Goujon pour son loto bingo. Et puis à Villeneuve, deux lotos sont également proposés dimanche au cercle villeneuvois à 15h, puis à 20h30. Et on se retrouvera mardi à 15h avec l'association Enfants Seniors Espoir qui organise à son tour son loto. On termine avec la Belote et le club Longue Vie de Castillonnaise qui organise son concours par équipe mercredi à 14h. Et c'est dans la salle du club. Voilà pour quelques infos loto et belote. On se retrouve dans quelques minutes, bien sûr, après un peu de musique avec l'actu sur Radio 4. Bonne matinée.

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7: Bonjour à tous, à la une ce matin, Marine Le Pen, candidate à l'élection présidentielle de l'an prochain. Elle se pourvoit en cassation dans l'affaire des assistants parlementaires du Front National, ce qui suspend sa peine. La chasse au logement est lancée après les résultats du bac cette semaine et en football. L'Argentine de Lionel Messi s'est qualifiée pour les quarts de finale de la Coupe du Monde dans une fin de match animée. Avant ça, un coup d'œil sur votre météo aujourd'hui. Le soleil sera largement présent avec quelques nuages sur toute la moitié est du pays, surtout ce matin. Les températures au réveil, 24 à 35 degrés. Au meilleur de la journée, il fera 27 à Biarritz, 31 à Strasbourg, 34 à Rouen, 39 à Montpellier et jusqu'à 40 degrés à Perpignan. Marine Le Pen sera bien candidate à l'élection présidentielle de 2027. Condamnée en appel à 3 ans de prison, dont un enferme sous bracelet électronique dans l'affaire des assistants parlementaires du Front National, elle annonce se pourvoir en cassation. Ce recours suspend l'exécution de sa peine. Marine Le Pen en a parlé aux 20h de TF1 hier soir.
8: Je suis candidate à l'élection présidentielle. Ma conviction a été très rapidement faite, puisque j'avais indiqué, vous le savez, que je ne ferai pas campagne sous bracelet électronique. Mais comme j'ai la possibilité de faire un pourvoi en cassation, ce qui n'était pas obligatoirement le cas des autres hypothèses, et que le pourvoi en cassation suspend les effets de l'arrêt, je ferai donc campagne sans bracelet électronique. Ma peine d'inéligibilité est purgée, alors je veux aller au bout des voies de recours qui me sont offertes pour pouvoir défendre précisément mon innocence dans ce dossier.
7: Voilà. Voilà, Marine Le Pen hier soir, la cour d'appel a aussi réduit sa peine d'inéligibilité déjà purgée selon les juges, ce qui lui permet de se présenter au scrutin. Le procès de l'eurodéputée Rima Hassan a pour apologie du terrorisme reporté. À la demande de sa défense, hier, l'audience a été renvoyée au 19 et 20 octobre. L'avocat estime ne pas avoir eu le temps d'étudier l'ensemble du dossier. L'élu est poursuivi après le partage d'un message sur les réseaux sociaux depuis supprimé. La canicule s'installe en France. 67 départements sont placés en vigilance orange à partir de midi. 6 départements, parmi lesquels les Bouches-du-Rhône, le Jura et l'Orne, rejoignent la liste des secteurs déjà concernés. Les températures vont atteindre 38 à 40 degrés au meilleur de la journée. Les résultats du bac sont tombés hier. Le taux de réussite provisoire atteint 85,5%. Un chiffre quasiment stable par rapport à l'an dernier. Plus de 620 000 lycéens décrochent donc leur diplôme. Les candidats ayant obtenu entre 8 et 10 de moyenne peuvent encore tenter leur chance aux épreuves de rattrapage organisées jusqu'à vendredi. La chasse au logement est lancée après donc les résultats du bac cette semaine. L'association Que Choisir Ensemble assure que 95% des annonces de studios dépasseraient les plafonds fixés par l'encadrement des loyers dans plusieurs grandes villes. Reportage Miline Desbac avec Julie Pierret.
9: Trouver un appartement, c'est un casse-tête pour ces étudiants.
10: Il y a très peu d'appartements pour les étudiants, ou alors ils sont beaucoup, beaucoup trop chers. Donc là, je suis encore en recherche.
11: Je sais que ma copine, elle a eu un appart de 20 mètres carrés pour 900 euros. Donc je sais que c'est vraiment compliqué.
9: L'association Que Choisir Ensemble a étudié des annonces publiées à Paris, Lyon, Grenoble, Lille, Bordeaux et Montpellier. Résultat, un dépassement moyen de 234 euros par mois et des irrégularités dans des annonces. Clarisse Berger, chargée de plaidoyer logement dans l'asso Que Choisir Ensemble.
12: 73% des annonces publiées sur ces plateformes présentent au moins une irrégularité. Il y a notamment le fait de ne pas afficher la note au diagnostic de performance énergétique, alors que c'est pourtant obligatoire.
9: L'association réclame des mesures.
12: On demande d'accroître l'offre de logements CROUS. Ensuite, évidemment, on demande des moyens pour qu'en fait, il y ait des meilleurs contrôles qui soient réalisés sur les plateformes d'annonces immobilières pour pouvoir justement s'assurer qu'il y ait un maximum en fait, d'annonces qui soient à minima conformes à la réglementation.
9: Le site Particulier à Particulier conteste toutefois ces chiffres. Selon lui, seuls 41% de ces annonces dépassent les plafonds et pas 95%.
7: Voilà, le site de Particulier à Particulier assure que le véritable problème est avant tout le manque de logements disponibles dans les grandes métropoles et non le niveau des loyers affichés. Les tensions ravivées au Moyen-Orient, l'Iran affirme avoir visé des bases militaires américaines au Koweït et Bahreïn en riposte aux frappes menées par les États-Unis la veille. Des alertes aux missiles et aux drones ont été déclenchées dans les deux pays. On passe au sport avec du football. Les larmes de joie de Lionel Messi hier soir à la Coupe du Monde. L'Argentine s'est qualifiée pour les quarts de finale en battant l'Égypte 3-2 alors que les Argentins étaient menés 2-0 à 10 minutes de la fin du match. Ils vont retrouver la Suisse qui a éliminé la Colombie au tir au but. Et puis en cyclisme, le Tour de France, la victoire hier sur la quatrième étape du Danois Mats Pedersen. Au classement général, il y a du changement. Le Norvégien Thorsten Tren a repris le maillot jaune à Tadej Pogacar. Aujourd'hui, cinquième étape, 158 km entre Lannemezan et Pau.

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1: Bonjour, bonjour à tous. Direction l'hippodrome de Pornichet, les 2725 mètres de la piste corde à gauche à l'occasion du Quintet Plus de ce mercredi 8 juillet 2026. Disputés dans la discipline du trot, ils seront 14 concurrents âgés de 7 à 11 ans répartis sur deux échelons. Départ prévu 18h30. En tête de notre sélection, le 7 Jonquille de Mythe, idéalement engagé à la limite du recul, même ferré, elle peut l'emporter. Suivi du 4, Illico Presto Fac, qui vient de prouver sa forme et ayant déjà bien fait ici même. Le 3, Ibis Dovre-Si, toujours présenté à bon escient. Le 2, Jasmin Phil, sage, il peut à très belle cote prendre une place dans la bonne combinaison. Et enfin, le 10, Jaguar Dufan, confié à Benjamin Rochard pour l'occasion, il complétera notre sélection. Une sélection que vous pouvez retrouver sur ma chaîne YouTube Tom Kazak, les pronostics hippiques avec mes dernières minutes. Donc notre choix aujourd'hui, premier le 7, Jonquille de Mythe. Second le 4, Illico Presto Fact. Troisième le 3, Ibis Dovre-Si. Quatrième le 2, Jasmin Phil. Cinquième le 10, Jaguar Dufan. Le second choix le 9, le 8 et le 13. Et à vous la fortune!

0: On ouvre le carnet des bonnes affaires comme tous les matins sur Radio 4. Retrouvez vos petites annonces gratuites, des ventes, des recherches, des échanges et parfois de belles surprises juste à côté de chez vous. On va débuter avec la rubrique animaux et on vend des canards de Barbarie pour reproduction ou consommation. Il a été trouvé un chien croisé border collie à Sainte-Livrade. Il a également été trouvé un chat tigré gris et une chatte Isabelle tricolore à Alès et Cazeneuve. Et ils sont tatoués dans la rubrique logement. On vend une maison de plein pied de 100 mètres carrés à Montflanquin avec 3 chambres et un petit bout de terre pour jardin. Une auditrice cherche à louer un appartement T2 avec clim sur Villeneuve pour un loyer maximum de 450 €. Et on termine avec la rubrique emploi avec une jeune fille qui recherche un maître d'apprentissage pour un CAP commerce ou un CAP artisanat sur Villeneuve-sur-Lot. 05 53 36 60 50 pour les petites annonces gratuites avec Véro jusqu'à 13h.
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0: Et on fait un point sur cette matinale, ce mercredi 8 juillet sur Radio 4. On aura une invitée à 9h30, Sharon Varret. Elle est fondatrice d'Aroa Nuit Events. Elle organise des soirées Comedy Club jeudi et samedi. Ce sera à Villefranche-du-Périgord à 10h30. On prendra rendez-vous avec Christine Rex, la trésorière de l'asso Festimarché, qui propose pour la première fois un grand banquet estival ce samedi à Sèche. Et puis à 11h15, Tom Coutier nous rejoindra. C'est le trésorier de l'association Capcom qui parlera du programme du Barou Festival vendredi, samedi, et c'est au lac de Cancon.
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1: C'est un moment que vous attendez tous, hein, on le sait, hein, le calendrier des marchés gourmands sur notre territoire pour les jours à venir, alors notamment le marché gourmand de Salles, hein, qui vous donne rendez-vous ce mercredi à partir de 18h avec l'animation musicale de Joe & Co. Vendredi matin, c'est le marché paysan de la ferme de Souleil à Fraisse-Pêche qui vous propose une démonstration de découpe du canard suivie d'une cuisson des magrets sur pierre de sel. On prend la direction de Thonon-d'Agenais avec l'association Loumercat qui vous invite à son marché gourmand vendredi soir, place de la mairie. La soirée sera animée par DJ Jones. Samedi soir à Lausanne, les tables gourmandes sont animées par le groupe The Woolly Vinyls DJs et c'est au bord du lac, à Castillonnès. Le collectif Casti Pro organise une soirée gourmande dimanche à partir de 19h sur la place de la mairie, avec une animation assurée par le trio Nostalgie 80 à nos jours. Un marché du 14 juillet est également prévu mardi de 10h à midi avec le groupe de percussion Batou Pagaille. Voilà, vous avez plus d'excuses pour pouvoir profiter de ces bons moments gourmands en Lot-et-Garonne. Et en Dordogne. Allez, on vous souhaite une très très belle matinée, les amis. On revient dans quelques minutes. Pour le moment, on vous laisse en musique.

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3: Bonjour tout le monde, Bélier. Les échanges avec la famille sont facilités. Vous atteindrez de grandes satisfactions si vous ne restez pas dans votre bulle.
4: Taureau, bonne journée en perspective. Vous êtes plein de bonne volonté, rien ne vous arrête dans votre course à l'amour.
5: Gémeaux, vous aurez l'énergie de fond pour mener à bien vos tâches. Il faudra malgré tout ralentir avant d'aller trop loin.
6: Cancer, vous canalisez les émotions car vous pensez que votre moitié pourrait mal interpréter certains de vos comportements, alors que pas du tout.
7: Lion, vous débordez de petites intentions pour votre entourage. Vous allez également à l'encontre de nouvelles personnes.
8: Vierge, après des jours à vous lamenter sur votre sort, vous prenez enfin les rênes de votre existence.
9: Balance, c'est la journée idéale pour résoudre une foule de petits détails qui encombrent votre route au quotidien.
10: Scorpion, la journée se place sous le signe de la coopération et de l'entente cordiale.
11: Sagittaire, votre imagination vous pousse vers un idéalisme, pas toujours compatible avec la dure réalité de chaque jour.
12: Capricorne, vous auriez bien besoin de vous donner du temps pour vous délasser pleinement avant que le stress ne gagne la partie.
13: Verseau, votre confiance en vous est plus stable, ce qui est idéal pour renforcer vos liens avec une personne de votre entourage.
14: Poisson, même si vous êtes ferme dans vos échanges, un peu de souplesse n'a jamais fait de mal à personne.
15: Je vous souhaite à tous une très belle journée.
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1: Direction Villefranche-du-Périgord ce matin avec un coup de projecteur sur cet événement qui est organisé, deux soirées de stand-up qui nous sont proposées par Aroa Nuit Events, dont la fondatrice Sharon Varé est en ligne.

0: et en même temps profiter de ce moment d'humour fédérateur.
1: Donc dans un esprit très, très cabaret finalement.
0: Dans un esprit plateau d'humour, un peu comme ce qui se fait partout
1: Ouais.
0: actuellement, et c'était du coup pour emmener cette nouvelle activité-là sur le Périgord. Très souvent les gens repartent très heureux parce qu'il y en a un petit peu pour tout le monde. Donc là, ce soir, on vous réserve de l'humour noir, de l'humour d'autodérision, de l'humour d'observation du quotidien, des jeux de mots. Voilà, donc il y en a un petit peu pour tout le monde.
1: Et si je parlais de cabaret, c'était plus sur le fait qu'on pouvait également manger sur place. C'est quoi? C'est des tables rondes comme ça? Chacun, on est installé par groupe, ça et là?
0: Alors la particularité du M Comedy Club, c'est qu'en dessous, il y a la salle de restaurant et que le
1: D'accord.
0: Fin Gourmet a installé une salle de restaurant
1: Ok.
0: de spectacle au-dessus. Donc vous pouvez également manger, c'est un peu une présentation, c'est un mix entre la culture locale, donc la culture de territoire, et une soirée un petit peu à l'américaine où vous pourrez grignoter des planches, boire des cocktails pendant le show.
1: L'entrée est à combien?
0: Eh bien, figurez-vous que pour lancer l'activité, nous faisons entrée libre et sortie au chapeau pour les artistes.
1: D'accord. Et en revanche, évidemment, pour se restaurer, là, il faudra payer, c'est normal. Cette grande soirée, ces grandes soirées du M Comedy Club, ce sont les deux premières, là, c'est le lancement, vraiment, c'est vous traînez le truc?
0: Tout à fait, c'est l'innovation. Alors le patron au Fin Gourmet, Mathieu, avait envie de diversifier son activité. C'est un jeune patron dynamique et du coup, il est rentré en contact avec nous et on a construit ce projet pendant 6 mois. Et on a profité du fait que dans le Périgord, ce soit très touristique pour lancer 4 soirées au final sur l'ensemble de l'été, parce que nous reviendrons au mois d'août avec 4 artistes différents. Et dans l'espoir et l'idée de fidéliser un plateau mensuel à partir du mois de septembre et toute la saison prochaine.
1: Bon, deux plateaux, deux stand-up, donc au restaurant Le Fin Gourmet, c'est à Villefranche-du-Périgord, c'est 9 et 11 juillet, organisé par vous, hein, en partenariat avec Le Fin Gourmet, vous, c'est à Roy Nuit Events, Sharon Varré, quatre artistes donc qui viennent des Landes, de Toulouse, de Bordeaux et de Paris, pour ces deux soirées, celle du 9 juillet, celle du 11, celle de jeudi et de samedi, quels sont les horaires? Parce que jeudi, je crois que ça bouge un peu, puisqu'il y a le match de l'équipe de France.
0: Exactement, et du coup on va jouer à 6h30 la première session et à 8h30 la deuxième session pour pouvoir ensuite soutenir tous ensemble les Bleus.
1: Ok. Et sinon, le samedi, c'est à quelle heure?
0: Et samedi on garde les horaires normaux, donc première session à 19h30 et deuxième session à 21h30.
1: Très bien. Et si on veut réserver sa place, c'est conseillé. On passe un petit coup de fil. C'est le 05 53 30 16 45. 05 53 30 16 45. Merci beaucoup, Sharon Varré.
0: Merci à vous, à bientôt.
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2: Papier crayon les amis, puisque l'agenda revient sur Radio 4, on part à Lauzin, qui sera en fête du 10 au 12 juillet à l'occasion du comice agricole. Vendredi soir, le programme prévoit un défilé de tracteurs et un concours de belote. Samedi, vous pourrez profiter d'un vide-grenier, d'exposition de tracteurs et de voitures, d'artisanat également, de démonstrations de battage au fléau, de repas avec les producteurs le midi et le soir, d'un spectacle de jonglage et d'un bal à partir de 21h. Puis dimanche, place à une randonnée pédestre, une guinguette, un repas animé en soirée et un feu d'artifice. Une fête foraine sera présente durant tout le week-end. Également à Sainte-Trope-de-Bort, on fête dimanche avec un vide-grenier brocante, une randonnée pédestre, des jeux pour les enfants, une exposition de véhicules anciens, du pain cuit sur place, de la restauration et un feu d'artifice. Enfin, Tézac, les festivités du 14 juillet débuteront à 18h30 avec des sauts de parachutistes. Elles se poursuivront avec un marché gourmand animé par Pascal Châtel avant de se conclure par un feu d'artifice. Voilà pour les quelques événements et fêtes qu'on a dans les jours à venir. Profitez bien de notre territoire et profitez bien de vos vacances si vous êtes en repos.

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2: Allez, dans quelques minutes, on va arriver à 10h et on fera un nouveau point sur l'actu locale dans le Lot-et-Garonne et en Dordogne. Mais tout d'abord, allez, un peu de culture. On va partir à Casneuil avec le club Charlemagne qui vous présente les réalisations de ses adhérents des ateliers peinture et écriture autour du thème des arbres. L'exposition est visible les mardis et mercredis après-midi jusqu'au 26 août dans l'église. À Lougratte, l'église de Valette accueille jusqu'au 9 juillet les peintures et sculptures du groupe Magenta. C'est l'école d'art de Villeneuve-sur-Lot. Et on termine à Montflanquin avec le qui expose jusqu'au 17 juillet dans la salle d'Aquitaine les œuvres de trois peintres de l'association Partage. Voilà pour l'agenda. 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

0: Bienvenue sur Radio 4, tout de suite l'essentiel de l'actualité locale, ici dans le Lot-et-Garonne et en Dordogne. Le journal présenté par Pierre-Anthony Pinette. Bonjour Pierre-Anthony.
1: Bonjour Patrice et bonjour à tous. Dans l'actualité de ce mercredi, d'abord, le conducteur de 75 ans, grièvement brûlé dans l'incendie de son véhicule à Aiguillon, n'a pas survécu à ses blessures. Lundi, peu avant midi, il avait réussi à immobiliser sa voiture en flammes à proximité du centre de secours avant d'être extrait de l'habitacle par les pompiers. Héliporté en urgence vers le CHU Rangueil à Toulouse, il est malheureusement décédé quelques heures plus tard malgré les soins. Une enquête de gendarmerie est en cours pour déterminer l'origine de l'incendie. Les circonstances exactes restent à établir par les enquêteurs. Un an après le meurtre de Samir Tabamer, tué d'un coup de couteau en plein centre-ville de Villeneuve, l'auteur présumé est toujours en fuite. Le principal suspect, Rabat, est activement recherché depuis les faits survenus le 3 juillet 2025. Son frère, interpellé 2 jours après le drame, est toujours en détention provisoire. Mis en examen pour complicité de meurtre, tentative de meurtre et violence en réunion, il pourrait être jugé, même si le principal suspect demeure introuvable. L'enquête se poursuit pour le localiser. L'atmosphère est particulièrement tendue au campus de l'Ermitage à Agen. Après l'envoi de courriers anonymes dénonçant de supposés comportements inappropriés de plusieurs intervenants, 2 plaintes pour diffamation ont été déposées, une enquête est en cours. L'une des accusations s'est toutefois révélée fondée. Un formateur intervenant en BTS avait été condamné à 12 ans de prison pour viol sans que l'établissement en ait connaissance. Son contrat a été immédiatement rompu. Une inspection du ministère de l'Agriculture est attendue et une cellule d'écoute a été mise en place pour recueillir d'éventuels témoignages. 2 initiatives sont lancées dans notre département pour sauver des poules pondeuses de l'abattoir. L'association La Voix des Poules organise 2 journées d'adoption à Montflanquin les 11 et 18 juillet sur réservation avec des poules de réforme proposées à 2 euros. À Lauzin, l'agriculteur Romain Brochec et sa compagne espèrent quant à eux trouver un foyer à 15 000 poules avant la fin de l'été. Les adoptions auront lieu entre le 26 juillet et le 10 août. Les organisateurs mettent en avant le bien-être animal mais aussi l'intérêt écologique, une poule pouvant réduire jusqu'à 150 kg de déchets organiques par an. Direction la Dordogne à présent avec d'abord cet important incendie qui a détruit une 15aine d'hectares de forêt hier après-midi à Champagnac-de-Belair. Selon les premiers éléments, le feu serait parti après la chute d'un aéromodèle sur une ligne électrique. D'importants moyens ont été engagés avec 20aine de camions, des drones et le renfort d'agriculteurs pour l'approvisionnement en eau. Des habitants ont été évacués par précaution et d'autres étaient prêts à l'être si le brasier progressait, ce qui était encore le cas hier soir. Une enquête de gendarmerie a été ouverte pour déterminer les circonstances exactes du sinistre. Enfin, le Tour de France, vous le savez, fera étape en Dordogne samedi avec un parcours 100% périgourdin entre Périgueux et Bergerac. Le peloton traversera notamment Montignac-Lascaux, Sarlat, Dôme, le triangle d'or de la vallée de la Dordogne et l'Allende, où un hommage sera rendu aux victimes du drame de 1964. Cette étape entraînera d'importantes perturbations de circulation, sachez-le. De nombreux axes seront fermés avant le passage de la caravane et jusqu'à la fin de la course. Le département recommande donc d'emprunter les itinéraires de déviation mis en place, mais aussi de consulter les restrictions avant tout déplacement.
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1: Une journée encore une fois très très chaude sur l'ensemble de notre département. Il va faire très chaud avec aux alentours de 36-37 degrés dans l'après-midi sur l'ensemble du Lot-et-Garonne. Des températures ressenties donc, puisqu'à l'ombre on sera allez, à 34-35. La journée de jeudi sera une nouvelle fois très chaude avec 36 à 37 degrés sur l'ensemble du département. Les matinées, elles sont autour de 20 degrés pour tout le monde. On respire un petit peu en matinée, mais malheureusement rapidement, l'atmosphère se chauffe et se chauffe très fort. Vendredi, ça devrait changer dans l'après-midi, mais Météo France prévoit des orages, mais qui localement pourraient être secs en fait. Le temps va être lourd, on aura 35-36 degrés dans l'après-midi de vendredi, avec des risques d'orages sur tout le département, toute notre région sera concernée, mais il est malheureusement possible qu'il ne pleuve pas. Et pendant cette soirée, cette nuit de vendredi à samedi, ces orages ils vont s'évacuer totalement vers le sud du Lot-et-Garonne et vers le sud de la France. Et la journée de samedi sera très belle, très chaude, très ensoleillée, un ciel bleu avec des températures une nouvelle fois caniculaires. On attend entre 35 et 37 degrés à l'ombre sur l'ensemble de notre département. Dimanche, on pourrait monter à 38 avec quelques nuages avant un début de semaine prochaine qui serait sensiblement du même acabit, peut-être un petit peu plus frais, si je puis dire, avec des températures comprises entre 32 et 34 degrés à l'ombre.
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1: À Pujol, décès de Monsieur Étienne Châtel-Lourose, survenu à l'âge de 83 ans. Ses obsèques religieuses seront célébrées aujourd'hui en l'église de Pujol à 10h. La crémation aura lieu au crématorium du Grand Villeneuve d'Alès et Cazeneuve à 11h30. La famille ne souhaite que des fleurs naturelles. À Sainte-Livrade-sur-Lot, décès de Madame Marie-Thérèse Jeannès, née Le Naour, survenue à l'âge de 97 ans. Ses obsèques religieuses seront célébrées aujourd'hui en l'église de Sainte-Livrade à 10h, suivie de l'inhumation au cimetière ancien de Sainte-Livrade à 11h. À Mont-Saint-Pron-Libos et à Salles, décès de Monsieur Gilbert Gourbeau, survenu à l'âge de 105 ans. Ces obsèques religieuses seront célébrées aujourd'hui en l'église Saint-Géraud de Mont-Saint-Pron à 14h30, suivie de l'inhumation au cimetière de Salles. Les visites sont possibles ce matin à la maison funéraire Gracia et Fils de Fumel. À Cahuzac et à Cassionès, décès de Monsieur Egidio Vettorel, survenu à l'âge de 87 ans. Ces obsèques religieuses seront célébrées jeudi 9 juillet en l'église de Cassionès à 10h30. Suivi de la crémation au crématorium de Bergerac à 13h15. Le dépôt des cendres se fera dans l'intimité familiale au cimetière de Cassionès. Les visites sont possibles à la chambre funéraire des établissements Cassionès funéraire. À Mauroux, décès de Monsieur Emmanuel Medrano, survenu à l'âge de 95 ans. Ses obsèques religieuses seront célébrées vendredi 10 juillet en l'église Saint-Martin de Mauroux à 9h. L'inhumation aura lieu au cimetière de Fumel. Les visites sont possibles ce jeudi à la maison funéraire Gracia et Fils de Fumel. À Monteiral et à Masquière, décès de Monsieur Joseph-Jacques Escafignouc, survenu à l'âge de 90 ans. Ses obsèques religieuses seront célébrées vendredi 10 juillet au crématorium d'Alès et Cazeneuve à 15h. La crémation aura lieu au crématorium d'Alès et Cazeneuve. Les visites sont possibles ce jeudi après-midi ainsi que vendredi matin à la maison funéraire Gracia et Fils de Fumel.
3: À Montflanquin, décès de Madame Monique Guérin, survenue à l'âge de 82 ans. Les obsèques civiles auront lieu vendredi 10 juillet au crématorium de Bergerac à 14h45, suivi de la crémation au crématorium de Bergerac. Un dernier hommage peut lui être rendu à la chambre funéraire de Villeréal. Selon la volonté de la famille, il n'y aura pas de plaque. Cet avis est communiqué par les pompes funèbres Bulit.
1: À Toulouse et à Sainte-Radegonde, les familles Nunn et Monzy, profondément touchées par les marques de sympathie qui leur ont été témoignées lors du décès de Madame Jacqueline Kéméré, née Nunn, remercie toutes les personnes qui se sont associées à son deuil.

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1: Bonne matinée sur Radio 4. Avec vous jusqu'à midi, on va dérouler les principaux rendez-vous d'aujourd'hui et demain. D'abord, cet après-midi, les ateliers archéo d'été. Ça se passe au musée archéologique d'Aix. Et en fait, tout l'été, le musée archéologique propose des ateliers gratuits à destination des enfants et adolescents. Au programme de ce mercredi après-midi, un atelier de création de mosaïques. C'est destiné aux enfants de 8 à 14 ans. Rendez-vous à 14h30 au musée archéologique d'Aix. C'est bien sûr à Villeneuve-sur-Lot. Et puis un autre rendez-vous, c'est ce soir, c'est à Saint-Étienne-de-Fougères, c'est plus gourmand, moins cérébral, c'est de 19h à 23h, un marché gourmand à Saint-Étienne-de-Fougères, ça se passe sur l'esplanade de la salle des fêtes et ce sera animé par Pascal.

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1: Prenons la direction de la vallée de l'Allemance sur Radio 4 avec un rendez-vous qui vous est donné demain. Ça dure toute la journée, de 9h à 17h. D'abord, rendez-vous à la gare de Mont-Saint-Pron-Libos à 9h30, direction Sauveterre-l'Allemance. Au programme, un voyage dans le temps. En matinée, il y aura une préhisto-balade animée par Christelle Loubriat, médiatrice culturelle et magicienne du temps. Ensuite, on partagera un pique-nique convivial le midi sur le site archéologique de Sauveterre. Et puis l'après-midi, visite du musée de la préhistoire de Sauveterre-l'Allemance et atelier de carnet de voyage en compagnie de Christelle Loubriat. C'est gratuit, c'est ouvert à tous. Ça se passe en partenariat avec la Maison des Familles, Ancrage, mais aussi l'Escale. Rendez-vous demain, jeudi 9 juillet, à 9h, à la gare de Mont-Saint-Pron-Libos.

0: Bonjour, comme chaque semaine, je vous donne des astuces pour votre famille.
1: Maman, est-ce que je peux faire un petit travail d'été pour me faire un peu de sous ?
0: Il faudra attendre encore quelques années, mon chéri. Tu es encore un petit peu trop jeune.
1: À quel âge on peut travailler l'été ?
0: Légalement, la règle générale, c'est 16 ans. À cet âge, un mineur peut travailler presque partout avec quelques restrictions sur les horaires de nuit et les travaux dangereux. Mais bonne nouvelle pour les plus impatients, dès 14 ans c'est possible. Il faut juste l'accord des parents, de l'inspection du travail et respecter des conditions strictes. Par exemple, le job ne peut se faire que pendant les vacances scolaires d'au moins 2 semaines et l'ado doit obligatoirement avoir une période de repos totale égale à la moitié de ses vacances. Pas question de passer tout l'été à l'usine.
1: Est-ce que c'est une bonne idée ?
0: Côté pile, évidemment que oui, c'est le premier grand bain dans le monde des adultes. On apprend la ponctualité, le travail d'équipe et surtout la valeur de l'argent. Quand on sait qu'il faut porter des plateaux pendant 5 heures pour s'offrir ce nouveau jeu vidéo ou cette paire de baskets, on regarde son compte en banque différemment. Ça booste la confiance en soi et ça fait un super premier réflexe pour le CV. Côté face, attention à ne pas cramer la mèche par les deux bouts. À 14 ou 15 ans, on a encore un peu besoin de décompresser. Les vacances, c'est aussi fait pour ne rien faire, voir les copains et recharger les batteries avant la rentrée.
1: Est-ce que je peux t'aider un peu à la maison en échange d'un peu d'argent de poche ?
0: Bien sûr, tu peux m'aider à quelques tâches ménagères pour pouvoir t'acheter ton nouveau jeu sans problème.
1: Merci maman !
0: Bonnes vacances à tous et à la semaine prochaine !

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1: La grande tablée à Sèche, un grand banquet gourmand qui est organisé ce 11 juillet. Ce sera samedi soir à 19h30. C'est une initiative de l'association Festimarché dont on reçoit aujourd'hui la trésorière. C'est Christine Rex. Bonjour Christine.
2: Oui, bonjour.
1: La grande tablée donc à Sèche, avec en parallèle je vois une expo de véhicules anciens. Vous allez nous en parler dans quelques secondes. Mais déjà, l'idée de ce grand banquet d'été, de cette organisation du grand banquet d'été, c'est quoi ?
2: Alors l'idée en fait c'est de rassembler les gens pendant un moment convivial et tant qu'à faire festif et avec des chansons populaires.
1: Vous attendez combien de personnes? Le repas c'est quoi? Il y a quel genre d'animation autour?
2: Alors on peut servir 200 menus. Pour l'instant on a une centaine de réservations. Voilà, au niveau des menus c'est très garni en fait. Il y a les buffets avec le crudité et la charcuterie, suivi ensuite de la viande. Donc il y a plusieurs différentes sortes de viande, la basse-côte, de la saucisse, de la longe de

0: forte chaleur en plus. Une soirée qui, écrivez-vous, sera rythmée par le groupe Chantons un air de France, qui va proposer un répertoire de chansons populaires françaises, idéal pour chanter, danser ou simplement profiter de l'ambiance estivale. Est-ce que c'est pas un peu une copie ou en tout cas une inspiration, un modèle réduit de ce que propose le canon français un peu partout en France ?
1: Oui, bien sûr. Ouais. Mais justement, on voulait faire ça dans notre village pour pouvoir proposer une animation différente.
0: Un grand banquet convivial. Donc c'est ça l'idée. Et je vois qu'en parallèle, tout au long de la journée, il y a une expo de véhicules anciens.
1: Alors oui, on accueille vers 19h les véhicules anciens. Donc voilà, c'est la popularité. Moi, je fais partie d'une association de deux chevaux. Oui, c'est plutôt le soir, oui, puisque l'entrée du grand banquet se commencera à 19h30. Mais à partir de 19h, les véhicules anciens pourront se retrouver. Donc, ouvert en fait à tout ce qui est ancien, mais aussi bien des tracteurs. Donc, moi, je suis trésorière aussi d'une association de deux chevaux. Donc les deux chevaux, les 4L, les tractions, tout ce qui est ancien véhicule jusqu'au Youngtimer, donc les véhicules 70, aller jusqu'à les années 2000. Voilà.
0: Bon, et bien rendez-vous pour ce grand banquet convivial. Ce sera ce 11 juillet, samedi soir, donc 19h30 à Sèche. C'est une toute première édition qui en appelle d'autres, a priori, Christine, selon le succès.
1: Oui, exactement. Oui, c'est ça, selon le succès. Et puis nous organisons d'habitude des marchés nocturnes. On en fait d'habitude un en juillet et en août, donc il y en aura bien sûr un en août. Celui de juillet est bien remplacé bien sûr par la Grande Tablée. D'accord. Cette année.
0: La Grande Tablée de Sèche avec ce samedi 11 juillet à 19h30. Ce grand banquet, je vais donner le numéro de téléphone parce qu'il faut absolument réserver sa place. Hein. C'est le 06 52 89 05 33. 52 89 05 33. Grand repas convivial donc accompagné par le groupe Chantons un air de France qui va proposer un répertoire de chansons populaires françaises. Merci Christine Rex.
1: Merci beaucoup. N'oubliez pas d'emmener vos couverts et vos assiettes, bien sûr.
0: À bientôt.
1: À bientôt, au revoir.
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2: 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Les élus invitent l'ensemble de la population à venir échanger autour de l'aménagement du jardin de l'Octroi de la Bastide. Pourquoi ? Bien parce que lors de cette réunion, il sera présenté les travaux des trois maîtres d'œuvre qui ont été pré-retenus pour l'aménagement du jardin de l'Octroi de la Bastide. Cette réunion permettra d'échanger donc avec la population pour aider les élus dans le choix final du maître d'œuvre qui sera retenu dans le courant du mois de juillet. Notez bien le rendez-vous si vous voulez donc être associé à ce projet. On est vraiment sur la démocratie participative. C'est ce jeudi 9 juillet à 18h30 à la mairie de Tournon.

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2: Bonjour Patrice.
1: Une entreprise que vous mettez en vente. Alors tout d'abord, avant de parler de la recherche de repreneurs, expliquez-nous un petit peu que c'est que Confluent Location.
2: 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On va aussi dans les départements limitrophes, le 33, le 32, le 40. 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Donc voilà, c'est vraiment toute la famille qui vient à Confluent Location. On n'est pas simple loueur surtout. 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On a l'accueil, le vraiment un partage avec la clientèle. On aime vraiment être impliqué dans cet événement.
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2: Déjà, on est au cœur du département. On n'est pas très nombreux en Lot-et-Garonne. Et puis de toute façon, pour les événements, les gens auront toujours besoin de verres, de tables, de chaises. On contribue aux fêtes, donc c'est très important.
1: Merci beaucoup Marie-Christine.
2: Merci Patrice.
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16: Bonjour à tous. Le thermomètre va grimper. 67 départements sont placés en vigilance orange à partir de midi. 6 départements rejoignent la liste, dont les Bouches-du-Rhône, le Jura et l'Orne. On devrait atteindre, voire dépasser les 40 degrés en deuxième partie de journée. D'ailleurs, 9 crèmes solaires sur 10 vendues sur Temu, Shein et AliExpress sont dangereuses pour la santé. C'est ce que révèle une étude de Que Choisir Ensemble. Ce matin, ces produits vendus sur des plateformes chinoises contiendraient des produits dangereux, parfois même interdits en France. Certaines crèmes ne protégeraient même pas du soleil. Des feux de forêt encore en France, dans les Pyrénées-Orientales, mais aussi en Auvergne-Rhône-Alpes, dans l'Ain, l'Ardèche, le Rhône et la Savoie, où un pompier de 22 ans est mort, annonce de Laurent Nouniez ce matin. En tout, 7 départements du sud de la France, entre la Drôme et les Pyrénées-Orientales, sont en vigilance rouge pour risque très élevé d'incendie. Marine Le Pen sera bien candidate à l'élection présidentielle de 2027. Condamnée en appel à 3 ans de prison, dont un an ferme sous bracelet électronique dans l'affaire des assistants parlementaires du Front National, elle annonce se pourvoir en cassation. Ce recours suspend l'exécution de sa peine. Marine Le Pen en a parlé aux 20h de TF1 hier soir.
17: Je suis candidate à l'élection présidentielle. Ma conviction a été très rapidement faite, puisque j'avais indiqué, vous le savez, que je ne ferai pas campagne sous bracelet électronique. Mais comme j'ai la possibilité de faire un pourvoi en cassation, ce qui n'était pas obligatoirement le cas des autres hypothèses, et que le pourvoi en cassation suspend les effets de l'arrêt, je ferai donc campagne sans bracelet électronique. Ma peine d'inéligibilité est purgée, alors je veux aller au bout des voies de recours qui me sont offertes pour pouvoir défendre précisément mon innocence dans ce dossier.
16: Voilà Marine Le Pen. Hier soir, la cour d'appel a aussi réduit sa peine d'inéligibilité déjà purgée selon les juges, ce qui lui permet de se présenter au scrutin. Les syndicats de la fonction publique reçus par le ministère des Comptes publics, David Amiel aujourd'hui, une réunion autour des salaires. Les syndicats exigent une augmentation dès cette année. Ils menacent d'une grève fin septembre. Et puis du sport avec du cyclisme, 5e étape du Tour de France cet après-midi au programme 158 km entre Lannemezan et Pau. Une étape plate qui devrait s'ouvrir aux sprinteurs. Départ de la course à 14h05, arrivée prévue entre 17h30 et 17h40. C'est désormais le Norvégien Thorsten Tren qui porte le maillot jaune de leader du classement général. Voilà pour l'essentiel de l'actualité. Bonne journée à tous.

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2: Bonjour, bonjour à tous. Direction l'hippodrome de Pornichet, les 2725 mètres de la piste corde à gauche à l'occasion du Quintet Plus de ce mercredi 8 juillet 2026. Disputés dans la discipline du tronc, ils seront 14 concurrents âgés de 7 à 11 ans répartis sur deux échelons. Départ prévu 18h30. En tête de notre sélection, le 7 Jonquille de Mythe, idéalement engagé à la limite du recul, même ferré, elle peut l'emporter. Suivi du 4, Illico Presto Fac, qui vient de prouver sa forme et ayant déjà bien fait ici même. Le 3, Ibis Dovre aussi, toujours présenté à bon escient. Le 2, Jasmin Phil, sage, il peut à très belle cote prendre une place dans la bonne combinaison. Et enfin, le 10, Jaguar Dufan, confié à Benjamin Rochard pour l'occasion, il complétera notre sélection. Une sélection que vous pouvez retrouver sur ma chaîne YouTube Tom Kazak, les pronostics hippiques avec mes dernières minutes. Donc notre choix aujourd'hui, premier le 7, Jonquille de Mythe. Second le 4, Illico Presto Fact. Troisième le 3, Ibis Dovre aussi. Quatrième le 2, Jasmin Phil. Cinquième le 10, Jaguar Dufan. Le second choix le 9, le 8 et le 13. Et à vous la fortune.

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1: Troisième édition du Barouf Festival, ça se passe au lac de Cancan, ça se passe ces 10 et 11 juillet, ça se veut un événement festif pour tous les âges dans un cadre qui sent bon les vacances. Effectivement, et aujourd'hui, pour en parler au studio, Tom Coutier, il est trésorier de l'association Cap Cancan. Bonjour Tom.
2: Bonjour, bonjour à tous.
1: Alors, ce Barouf Festival, vous nous rappelez le concept ?
2: Le concept, c'est deux soirées de musique, trois concerts chaque soir, les vendredis 10 et samedi 11 juillet. La politique, c'est de mélanger un peu les styles et cette année, on organise un vendredi plutôt sud-américain, plutôt latino et le samedi sera plus rock'n'roll.
1: Ce sont des gens qui viennent d'où tout ça, ces groupes que vous invitez ?
2: Il y a certains groupes, c'est des anciennes connaissances qui sont toujours là et qui reviennent dans le secteur canconais cet été. Et après, on est aussi sollicité depuis que le festival existe par les tourneurs, les producteurs de certains groupes qui nous envoient des propositions, voilà, qu'on trie pendant l'hiver.
1: C'est accessible à tous, c'est une offre qui se veut familiale ou quand même voiture un peu grand?
2: C'est très très familial,
1: ouais.
2: C'est le principe de proposer quelque chose de qualité, d'accessible aux habitants du territoire et aussi aux touristes qui seront là ce week-end-là. Les Wackies en particulier, c'est un groupe qui fait l'ouverture du samedi soir, qui reprend des grands standards du rock'n'roll mais avec des instruments qui ressemblent à des jouets et c'est un groupe qui a beaucoup de succès auprès des petits depuis une vingtaine d'années, donc ça se veut familial. Il y a un espace de jeu justement pour les jeunes, il y a des aménagements pour les ados aussi, un bar à soft.
1: Et d'ailleurs, puisque vous parlez des ados, je vois qu'il y a le Barouf ado, ça c'est quelque chose que vous avez mis sur pied et tenté l'année dernière. Je vois que vous souhaitez transmettre aux jeunes la joie d'être bénévole, l'envie de s'impliquer dans l'organisation d'événements culturels et festifs. C'est quoi le concept du Barouf ado?
2: On fait ça en partenariat avec le centre de loisirs de la Comcom. Du coup, le principe, c'est d'organiser un camp ado et que le festival soit support de ce camp. Et au travers de cette semaine-là, les ados participent au montage, des petits projets, là en l'occurrence un bar à soft, et il bénéficie d'une formation aussi de l'association Addict 47 pour monter un stand de prévention des conduites à risque. Donc pendant les deux soirs du festival, il y aura un stand.
1: Vous avez trouvé de la main-d'œuvre bon marché, en clair, c'est ça?
2: Non, pas du tout, pas du tout.
1: Ces soirées sont à quel prix? Je vois 12€ la soirée, 20€ pour les deux soirs, mais c'est un peu plus cher si on achète sur place. Ça, c'est les préventes, c'est ça, si on prend en ligne avant.
2: Oui, c'est ça. Sur place, c'est pour les adultes, c'est 15€ la soirée, 25 les deux soirs. Et c'est un petit peu moins cher en prévente, bien sûr. Mmh. Après, on applique les tarifs réduits de 12€ ou 20€ pour les deux soirs pour les chômeurs et les étudiants. Et c'est évidemment gratuit pour les moins de 18 ans.
1: La restauration sera possible sur place? J'imagine qu'il y a des food trucks, des trucs comme ça.
2: On organise tout, l'asso organise tout. Ouais. On a une cuisine okay. mobile, une grosse cuisine mobile. Et donc là, cette année, ce sera rougail saucisse, poulet coco. Il y aura des plats végétariens aussi pour les amateurs. Et puis les galettes saucisses, les magrets frites, les glaces italiennes, la classique.
1: Bon, ce vendredi 10 juillet, coup d'envoi donc à 18h avec Bacano Banda, Santa Machete, DJ Don Pablito et un DJ set latino. Et puis le lendemain, trois formations déjantées. D'abord The Wackies, vous nous en avez parlé, il y a aussi Johnny Montreuil, Molotov Brothers. Et puis on terminera avec un DJ set là aussi avec Nuki Nuke. Ça se passe donc sur le joli site du lac de Cancan, ce Barouf Festival, troisième édition. C'est 10 et 11 juillet. Merci beaucoup. Tom.
2: Merci à vous. Je vous encourage à aller regarder un peu sur les réseaux ce que font nos artistes et Johnny Montreuil, notre tête d'affiche à samedi. Ça vaut vraiment le détour. C'est un contrebassiste rock'n'roller bien engagé qui plaira à tout le monde.
1: À découvrir donc samedi soir au lac de Cancan. Merci.
2: Merci à vous.
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Vous souhaitez découvrir ou redécouvrir Villeneuve-sur-Lot ? Eh bien, sachez qu'une visite de la Bastide vous est proposée demain à 10h. Rendez-vous est donné place Lafayette. Grâce à cette situation géographique, la ville de Villeneuve a connu dès sa création au milieu du XIIIe siècle un essor économique remarquable. C'est le principe même des Bastides. Et donc, le service Pays d'art et d'histoire du Grand Villeneuvois guidera le public à travers les rues, l'histoire et l'architecture villeneuvoise, la place Lafayette, la Porte de Paris, le pont des Ciotat et l'église Sainte-Catherine. Tout ça, c'est au menu de la visite de la Bastide de Villeneuve. Rendez-vous demain, 10h, place Lafayette.

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Nouvelle visite en Villeneuve à vous proposer. Cette fois, c'est à Bias, le domaine de Senel, le fameux château aux assiettes. De 10h à 11h15, une visite est prévue ce jeudi 9 juillet. Laissé à l'abandon pendant des décennies, le domaine a bénéficié d'importants travaux de restauration et de reconstitution en 2024 et en 2025. Et donc, on vous propose une visite guidée du domaine de Senel. Ce sera de 10h à 11h15 ce jeudi 9 juillet. Sachez que si vous ratez le coche, une autre visite vous est proposée à la même heure ce vendredi 10 juillet.

On conclut cette petite série d'informations dans le Lot, précisément les ateliers des arcs. Les arcs, c'est dans le Lot et le département du Lot qui propose un stage d'initiation à la forge animé par Arnaud Elisabeth. C'est un artiste forgeron. Stage d'initiation à la forge donc qui va se dérouler les 9 et 10 juillet de 9h à 17h aux arcs. Pendant ces deux jours, les participants vont découvrir les gestes de base du travail du métal et vont réaliser leur propre création. C'est bien ça tout l'enjeu. Alors, dès le premier jour, il y aura préparation et étirage du fer, puis mise en forme d'une double spirale le deuxième jour, et chacun repartira ainsi avec sa réalisation. Si vous voulez participer à cet atelier et à ce stage d'initiation à la forge, eh bien vous contactez l'atelier des arcs, soit par mail, atelierdesarcs@gmail.com, ou vous passez un petit coup de fil 05 65 22 81 70 05 65 22 81 70. Ce stage d'initiation à la forge, c'est 9 et 10 juillet de 9h à 17h et ça se passe aux arcs dans le Lot.

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0: Merci d'écouter Radio 4, nouveau point sur l'actualité locale dans le Lot-et-Garonne et en Dordogne. Pierre-Anthony Épinette.
1: Un incendie s'est déclaré hier en fin d'après-midi sur les hauteurs de Doissat en Dordogne, entre Montpazier et Villefranche-du-Périgord, à peu près attisé par le vent sur un terrain particulièrement difficile. Le feu a parcouru environ 5 hectares, une vingtaine de pompiers, une dizaine d'engins, un hélicoptère Puma détourné d'une autre intervention ont été mobilisés pour contenir les flammes. Un habitant a été évacué par précaution. La mairie d'ailleurs demande à la population d'éviter le secteur afin de faciliter l'intervention des secours qui sont restés à pied d'œuvre une bonne partie de la nuit. Une importante panne d'aiguillage a fortement perturbé le trafic ferroviaire hier près de Périgueux. Une centaine de passagers d'un TER Bordeaux-Périgueux sont restés bloqués plus de 3 heures à proximité de la gare avant d'arriver avec un important retard. Les voyageurs ont dénoncé d'ailleurs un manque d'informations et de prise en charge, un classique avec la SNCF, même si une distribution d'eau a été organisée à l'arrivée. Les fortes chaleurs seront, selon la SNCF, auraient endommagé le système d'aiguillage. 5 trains ont été impactés, plusieurs circulations restent supprimées ce mercredi matin. Le Tour de France fera étape en Dordogne samedi avec un parcours 100% périgourdin entre Périgueux et Bergerac. Le peloton traversera notamment Montignac, Lascaux, Sarlat, Dôme, le triangle d'or de la vallée de la Dordogne, mais aussi la Linde, où un hommage sera rendu aux victimes du drame de 1964. Une étape qui entraînera d'ailleurs d'importantes perturbations de circulation. Sachez-le, de nombreux axes seront fermés avant le passage de la caravane et jusqu'à la fin de la course. Le département recommande d'emprunter les itinéraires de déviation mis en place et de consulter les restrictions avant tout déplacement. Direction le Lot-et-Garonne à présent et Agen, où l'atmosphère est particulièrement tendue au campus de l'Ermitage après l'envoi de courriers anonymes dénonçant de supposés comportements inappropriés de plusieurs intervenants. 2 plaintes pour diffamation ont été déposées, une enquête est en cours. L'une des accusations s'est toutefois révélée fondée, puisqu'un formateur intervenant en BTS avait été condamné à 12 ans de prison pour viol sans que l'établissement en ait connaissance. Manifestement, encore aujourd'hui, on peut avoir été condamné pour viol et intervenir auprès d'enfants, tout va bien. Son contrat a été immédiatement rompu. Une inspection du ministère de l'Agriculture est attendue et une cellule d'écoute a été mise en place pour recueillir d'éventuels témoignages. On reste à Agen où, pour la première fois depuis sa défaite au municipal du mois de mars, l'ancien maire Jean Dionis est sorti de son silence. Dans une vidéo publiée sur les réseaux sociaux hier, il conteste les critiques de son successeur Laurent Bruneau sur l'état des finances de la ville. S'appuyant sur l'audit, il affirme, l'audit des finances qui vient d'être rendu public, il affirme que la situation financière est honorable. Avec une dette maîtrisée et une bonne capacité de désendettement, il accuse le maire Laurent Bruneau de diffuser 3 mensonges et estime que le véritable enjeu est désormais de gérer les finances et d'assumer les arbitrages à venir désormais. Au chapitre faits divers, le conducteur de 75 ans, grièvement brûlé dans l'incendie de son véhicule à Aiguillon, n'a pas survécu à ses blessures. Je rappelle que lundi, peu avant midi, il avait réussi à immobiliser sa voiture en flammes à proximité du centre de secours avant d'être extrait de l'habitacle par les pompiers et héliporté en urgence vers le CHU Rangueil de Toulouse. Il est malheureusement décédé quelques heures plus tard malgré les soins. Une enquête de gendarmerie est en cours pour déterminer l'origine de l'incendie et les circonstances exactes restent à établir par les enquêteurs. On termine avec la filière pruneaux d'Agen qui tire la sonnette d'alarme, vous le savez, après cet épisode de canicule du mois de juin et avec celui qu'on est en train de vivre aujourd'hui. Selon le Bureau national interprofessionnel du pruneau, les pertes de récolte pourraient atteindre 40 à 60%, voire 80, même 100. Dans certains vergers, au-delà des fruits brûlés, des arbres sont également touchés, faisant craindre des conséquences durables pour la production. Et face à cette situation, la députée du Villeneuve, Emeline Rey, a saisi le Premier ministre et la ministre de l'Agriculture. Elle demande des mesures d'urgence pour soutenir les producteurs et préserver une filière essentielle à l'économie locale. Les professionnels réclament aussi un renforcement des investissements pour adapter les vergers au changement climatique. Voilà, c'est là-dessus que se referme cette édition. Merci à toutes et à tous de l'avoir suivi.
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1: Et les pruniers, comme l'ensemble des vergers, n'ont pas fini d'avoir chaud sur l'ensemble de notre département avec des températures cet après-midi de l'ordre de 35 ou 36 degrés à l'ombre. Une fois que le ciel se sera éclairci, car ce matin, il faut forcer de constater que c'est couvert. Hein, le ciel est voilé sur une bonne part du département, mais cet après-midi, c'est la chaleur qui doit régner en maître sur l'ensemble du Lot-et-Garonne. Demain, il va une nouvelle fois faire très très chaud, un petit peu comme hier. On aura jusqu'à 38 degrés à l'ombre sur l'ensemble du Lot-et-Garonne. Vendredi, un temps qui doit changer avec dans l'après-midi, si l'on en croit Météo France, l'arrivée d'orages et des risques d'orages sur l'ensemble du Lot-et-Garonne. Le temps va être en fait très lourd ça va être un peu suffocant. On aura quand même 35 degrés à l'ombre. Il est possible qu'il ne tombe pas une goutte. C'est d'ailleurs ce que prévoit la météo agricole, hein, qui annonce pas de pluie pendant au moins 2 semaines. Ce week-end, il va une nouvelle fois faire très beau et faire très chaud avec des températures qui vont être caniculaires. Météo France prévoit encore jusqu'à 38-39 degrés à l'ombre, par exemple dimanche après-midi.
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3: À Mont-Saint-Pron-Libos et à Salles, décès de Monsieur Gilbert Gourbeau, survenu à l'âge de 105 ans. Ces obsèques religieuses seront célébrées aujourd'hui en l'église Saint-Géraud de Mont-Saint-Pron à 14h30, suivi de l'inhumation au cimetière de Salles. Les visites sont possibles ce matin à la maison funéraire Gracia et Fils de Fumel. À Cahuzac et à Castillonnès, décès de Monsieur Egidio Vettorel, survenu à l'âge de 87 ans. Ces obsèques religieuses seront célébrées jeudi 9 juillet en l'église de Castillonnès à 10h30. Suivi de la crémation au crématorium de Bergerac à 13h15. Le dépôt des cendres se fera dans l'intimité familiale au cimetière de Castillonnès. Les visites sont possibles à la chambre funéraire des établissements Castillonnès funéraire. À Mauroux, décès de Monsieur Emmanuel Medrano, survenu à l'âge de 95 ans. Ses obsèques religieuses seront célébrées vendredi 10 juillet en l'église Saint-Martin de Mauroux à 9h. L'inhumation aura lieu au cimetière de Fumel. Les visites sont possibles ce jeudi à la maison funéraire Gracia et Fils de Fumel. À Monteiral et à Masquière, décès de Monsieur Joseph-Jacques Escafignouc, survenu à l'âge de 90 ans. Ses obsèques religieuses seront célébrées vendredi 10 juillet au crématorium d'Alès et Cazeneuve à 15h. La crémation aura lieu au crématorium d'Alès et Cazeneuve. Les visites sont possibles ce jeudi après-midi ainsi que vendredi matin à la maison funéraire Gracia et Fils de Fumel.
1: À Montflanquin, décès de Madame Monique Guérin, survenue à l'âge de 82 ans. Les obsèques civiles auront lieu vendredi 10 juillet au crématorium de Bergerac à 14h45, suivi de la crémation au crématorium de Bergerac. Un dernier hommage peut lui être rendu à la chambre funéraire de Villeréal. Selon la volonté de la famille, il n'y aura pas de plaque. Cet avis est communiqué par les pompes funèbres Bulit.
3: À Toulouse et à Sainte-Radegonde, les familles Nunn et Monzy, profondément touchées par les marques de sympathie qui leur ont été témoignées lors du décès de Madame Jacqueline Kéméré, née Nunn, remercient toutes les personnes qui se sont associées à son deuil.

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0: 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Tout de suite, les infos.
1: Bonjour à tous, à la une ce midi, Marine Le Pen entame sa campagne présidentielle dans la Sarthe après avoir été une nouvelle fois reconnue coupable de détournement de fonds publics dans l'affaire des assistants parlementaires européens du FN. Les frappes reprennent entre les États-Unis et l'Iran, Donald Trump annonce la fin du cessez-le-feu. Et en cyclisme, cinquième étape sur le Tour de France aujourd'hui, une étape réservée aux sprinteurs. Avant ça, un coup d'œil sur votre météo avec du soleil sur l'ensemble de la France jusqu'à ce soir. On aura quelques passages nuageux du Grand Est à la région PACA, mais aussi entre l'Occitanie et la Nouvelle-Aquitaine, mais ça sera globalement léger. Les températures au meilleur de la journée, 28 à Nice, 29 à Lille, 30 à Strasbourg, 33 à Paris, 36 à Nantes, 37 à Lyon, et entre 40 à 41 degrés entre Perpignan et Montpellier. Je ne joue pas la montre, les mots ce matin de Marine Le Pen en déplacement à La Flèche dans la Sarthe, accompagnée de Jordan Bardella. La chef de file des députés RN a annoncé hier sa candidature à l'élection présidentielle de l'an prochain, après avoir été une nouvelle fois reconnue coupable de détournement de fonds publics dans l'affaire des assistants parlementaires européens du FN. Condamnée en appel à 3 ans de prison, dont un enferme sous bracelet électronique, elle annonce pourvoir en cassation. Ce recours suspend donc l'exécution de sa peine. Un pompier volontaire

0: des épisodes de canicule. Le gouvernement prépare d'ailleurs un plan pour les établissements les plus exposés à la chaleur, Virginie Quiénon.
1: Oui, comprenez une liste des écoles les plus vulnérables aux fortes chaleurs. Elle sera remise au gouvernement le 15 juillet prochain. C'est l'annonce faite par le ministre de l'Éducation devant le Sénat. Entre 2500 et 3000 établissements sont concernés. Ils bénéficieront d'un diagnostic dès cet été et d'une aide forfaitaire de 10 000 euros pour aménager un espace de répit comme une salle rafraîchie où les élèves pourront s'abriter pendant les épisodes de canicule. Et autre mesure annoncée, tous les établissements scolaires recevront 400 euros pour acheter des systèmes de ventilation, et ce grâce à une enveloppe financée par EDF. Le ministre promet aussi davantage de transparence avec la publication en ligne des infos sur l'état des écoles face à ces épisodes de canicule.
0: Merci Virginie. Des adaptations sont à l'étude pour l'an prochain. Les épreuves du bac, par exemple, pourraient être organisées uniquement le matin pour éviter les heures les plus chaudes. Le bac, justement, les résultats sont tombés hier. Le taux de réussite provisoire atteint 85,5%, un chiffre quasiment stable par rapport à l'an dernier. Plus de 620 000 lycéens décrochent leur diplôme. Les candidats ayant obtenu entre 8 et 10 de moyenne peuvent encore tenter leur chance aux épreuves de rattrapage organisées jusqu'à vendredi. La chasse au logement est lancée, donc, après les résultats du bac de cette semaine. L'association Que Choisir Ensemble assure que 95% des annonces de studios dépasseraient les plafonds fixés par l'encadrement des loyers dans plusieurs grandes villes. Reportage Mylène Desbacs avec Julie Pierret.
2: Trouver un appartement, c'est un casse-tête pour ces étudiants.
3: Il y a très peu d'appartements pour les étudiants, ou alors ils sont beaucoup, beaucoup trop chers. Donc là, je suis encore en recherche.
4: Je sais que ma copine, elle a eu un appart de 20 mètres carrés pour 900 euros. Donc je sais que c'est vraiment compliqué.
2: L'association Que Choisir Ensemble a étudié des annonces publiées à Paris, Lyon, Grenoble, Lille, Bordeaux et Montpellier. Résultat, un dépassement moyen de 234 euros par mois et des irrégularités dans des annonces. Clarisse Berger, chargée de plaidoyer logement dans l'assaut Que Choisir Ensemble.
5: 73% des annonces publiées sur ces plateformes présentent au moins une irrégularité. Il y a notamment le fait de ne pas afficher la note au diagnostic de performance énergétique, alors que c'est pourtant obligatoire.
2: L'association réclame des mesures.
5: On demande d'accroître l'offre de logements CROUS. Ensuite, évidemment, on demande des moyens pour qu'en fait, il y ait des meilleurs contrôles qui soient réalisés sur les plateformes d'annonces immobilières pour pouvoir justement s'assurer qu'il y ait un maximum en fait, d'annonces qui soient à minima conforme à la réglementation.
2: Le site Particulier à Particulier conteste toutefois ces chiffres. Selon lui, seuls 41% de ces annonces dépassent les plafonds et pas 95%.
0: Reportage de Mylène Desbacs avec Julie Pierret. Le cessez-le-feu avec l'Iran est terminé. Déclaration du président américain Donald Trump en déplacement en Turquie pour un sommet de l'OTAN. Après la reprise des frappes entre les deux pays, l'Iran affirme avoir visé des bases militaires américaines au Koweït et à Bahreïn en riposte aux frappes menées par les États-Unis la veille. Retour en France avec du sport et du cyclisme. La cinquième étape aujourd'hui sur le Tour de France, 158 km entre Lannemezan et Pau. Une étape qui devrait sourire aux sprinteurs. Arrivée prévue entre 17h30 et 17h40. C'est la fin de votre journal. Passez une excellente journée.

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0: Bonjour à tous, à la une de l'actualité, je ne joue pas la montre, les mots ce matin de Marine Le Pen en déplacement à La Flèche dans la Sarthe. Aujourd'hui, accompagnée de Jordan Bardella, la chef de file des députés RN a annoncé hier sa candidature à l'élection présidentielle de l'an prochain, après avoir été une nouvelle fois reconnue coupable de détournement de fonds publics dans l'affaire des assistants parlementaires européens du FN. Condamnée en appel à 3 ans de prison, dont un enferme sous bracelet électronique, elle annonce pourvoir en cassation. Ce recours donc suspend l'exécution de sa peine. Un pompier volontaire de 22 ans mort en intervention ce matin en Savoie. Il a été tué par la chute d'un bloc de pierre alors qu'il était face à un incendie de forêt au Planet. Engagé au SDIS de la Savoie, il devait devenir pompier professionnel en Haute-Savoie en septembre. Le ministre de l'Intérieur a salué sa mémoire et adressé ses condoléances à sa famille et à ses collègues. Le thermomètre grimpe, 67 départements sont placés en vigilance orange aujourd'hui. 6 départements rejoignent la liste, dont les Bouches-du-Rhône, le Jura et l'Orne. On devrait atteindre, voire dépasser les 40 degrés en seconde partie de journée. L'éducation nationale doit aussi s'adapter à la multiplication des épisodes de canicule. Le gouvernement prépare d'ailleurs un plan pour les établissements les plus exposés à la chaleur, Virginie Quiénon.
1: Oui, comprenez une liste des écoles les plus vulnérables aux fortes chaleurs. Elle sera remise au gouvernement le 15 juillet prochain. C'est l'annonce faite par le ministre de l'Éducation devant le Sénat. Entre 2500 et 3000 établissements sont concernés. Ils bénéficieront d'un diagnostic dès cet été et d'une aide forfaitaire de 10 000 euros pour aménager un espace de répit, comme une salle rafraîchie où les élèves pourront s'abriter pendant les épisodes de canicule. Et autre mesure annoncée, tous les établissements scolaires recevront 400 euros pour acheter des systèmes de ventilation, et ce grâce à une enveloppe financée par EDF. Le ministre promet aussi davantage de transparence avec la publication en ligne des infos sur l'état des écoles face à ces épisodes de canicule.
0: Merci Virginie. Des adaptations sont à l'étude pour l'an prochain. Les épreuves du bac, par exemple, pourraient être organisées uniquement le matin pour éviter les heures les plus chaudes. On passe au sport avec du cyclisme et la 5e étape aujourd'hui sur le Tour de France. 158 km entre Lannemezan et Pau. Une étape plate qui devrait sourire aux sprinteurs. Le maillot jaune est porté par le Norvégien Thorsten Tren et l'arrivée est prévu entre 17h30 et 17h40, départ de la course à 14h05. Voilà pour l'essentiel de l'actualité en ce mercredi. Belle journée à tous. Ici.

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1: Voici venu le rendez-vous des petites annonces sur Radio 4. Bon plan, immobilier, animaux, emploi ou matériel. Les auditeurs ont une fois encore partagé leurs offres et leurs recherches. Restez à l'écoute, il y a peut-être ici ce que vous attendiez. Pour commencer, quelques équipements sont proposés à la vente. Un ensemble composé d'un canapé 3 places en sky épais et de deux fauteuils est disponible au prix de 200 euros. Les amateurs de jardinage pourront également s'intéresser à un motocutter S8 vendu avec ses accessoires. Son moteur Bernard est à refaire, mais l'ensemble est proposé à petit prix. Les passionnés de deux chevaux ne sont pas oubliés avec un volant et deux feux clignotants avant proposés au prix de 25 euros. Direction maintenant le monde agricole avec une parcelle de terre de 44 ares 50 située en bordure de rivière à 1,5 km de Castillonnès. Elle est proposée à la vente au prix de 2500 euros. Du côté des véhicules, plusieurs vélos sont disponibles à petit prix. Concernant les animaux, des canards de Barbarie sont proposés à la vente, aussi bien pour la reproduction que pour la consommation. Deux appels concernant également des animaux trouvés à Saint-Élivrat d'un chien croisé border collie attend son propriétaire. À l'Est et Cazeneuve, un chat tigré gris et une chatte Isabelle tricolore, tous deux tatoués, ont également été recueillis. Si ces animaux vous appartiennent ou si vous connaissez leur propriétaire, prenez contact avec la radio. Pour le logement, une maison de plein pied de 100 mètres carrés est proposée à la vente à Montflanquin. Elle comprend trois chambres ainsi qu'un petit terrain idéal pour un jardin. Dans les recherches, une auditrice souhaiterait louer un appartement T2 avec climatisation sur Villeneuve pour un loyer ne dépassant pas 450 euros. Enfin, terminant avec l'emploi, une jeune fille recherche un maître d'apprentissage sur le secteur de Villeneuve pour préparer un CAP commerce ou un CAP artisanat. Voilà, c'est la fin de vos petites annonces. Si l'une d'entre elles vous intéresse ou si vous souhaitez faire paraître la vôtre, n'hésitez pas à contacter Radio 4 au 05 53 36 60 50. Vous pouvez aussi retrouver l'ensemble des annonces sur radio4.fr. Merci de votre fidélité, très belle journée à toutes et à tous et à très bientôt sur Radio 4 pour un nouveau rendez-vous des petites annonces.

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2: L'école municipale des sports. 5 sports à essayer sur une année et la possibilité de choisir la discipline la plus adaptée. Michel Laville, adjoint en charge des sports, nous présente ce dispositif.
3: L'école municipale des sports est un dispositif que la ville propose aux enfants de 5 à 12 ans afin de leur faire découvrir différentes pratiques sportives tout au long de l'année scolaire. Grâce au passeport découverte, ils peuvent essayer 5 disciplines parmi une trentaine qui sont proposées par les différentes associations sportives locales. Les enfants ont ainsi la possibilité de s'initier à des sports collectifs comme le rugby, le football, le hand, le volleyball, le basket, mais également aussi à des disciplines individuelles comme l'athlétisme, la natation, l'escrime, le tennis ou bien le tennis de table. D'autres activités sont également proposées comme le taekwondo, le tir à l'arc, le VTT, le canoë et kayak, l'aviron ou encore la gymnastique. L'objectif est vraiment de permettre à chaque enfant de trouver le sport qui lui correspond le mieux. À cet âge-là, il n'est pas toujours facile de savoir quelle activité choisir. Ce dispositif leur donne donc l'occasion d'essayer plusieurs disciplines, de découvrir de nouvelles sensations et pourquoi pas, de trouver une véritable passion sportive qui les accompagnera pendant de nombreuses années.
2: Ce dispositif présente plusieurs objectifs. Michel Laville.
3: Cette action répond à plusieurs objectifs. D'abord, nous souhaitons encourager la pratique sportive dès le plus jeune âge, parce que nous savons combien elle est importante pour la santé, le bien-être et l'épanouissement des enfants. Mais le sport, c'est aussi une véritable école de la vie. À travers des disciplines aussi variées que le rugby, l'escrime, la natation ou encore le canoë-kayak, les jeunes apprennent le respect des règles, l'esprit d'équipe, le goût de l'effort et le dépassement de soi. Ce sont des valeurs essentielles qui les accompagnent bien au-delà du terrain de sport. L'école municipale des sports permet également aux familles d'accéder facilement à une offre sportive diversifiée grâce à une formule simple et attractive. C'est enfin une belle manière de mettre en lumière le dynamisme de nos associations sportives qui jouent un rôle essentiel dans la vie de notre commune et dans l'accompagnement de nos jeunes tout au long de l'année.
2: Les inscriptions sont ouvertes du 6 juillet au 16 octobre et nous invitons les parents à se renseigner dès maintenant auprès du service des sports de la ville en prenant rendez-vous par téléphone au 05 53 70 48 13. Les informations sont également à retrouver sur le site internet de la ville de Villeneuve-sur-Lot.
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1: Merci d'écouter Radio 4, nouveau point sur l'actualité locale dans le Lot-et-Garonne et en Dordogne. Pierre-Anthony Épinette.
2: Un incendie s'est déclaré hier en fin d'après-midi sur les hauteurs de Doissat en Dordogne, entre Montpazier et Villefranche-du-Périgord, à peu près attisé par le vent et sur un terrain particulièrement difficile. Le feu a parcouru environ 5 hectares, une vingtaine de pompiers, une dizaine d'engins, un hélicoptère Puma détourné d'une autre intervention ont été mobilisés pour contenir les flammes. Un habitant a été évacué par précaution. La mairie d'ailleurs demande à la population d'éviter le secteur afin de faciliter l'intervention des secours qui sont restés à pied d'œuvre une bonne partie de la nuit. Une importante panne d'aiguillage a fortement perturbé le trafic ferroviaire hier près de Périgueux. Une centaine de passagers d'un TER Bordeaux-Périgueux sont restés bloqués plus de 3 heures à proximité de la gare avant d'arriver avec un important retard. Les voyageurs ont dénoncé d'ailleurs un manque d'information et de prise en charge, un classique avec la SNCF, même si une distribution d'eau a été organisée à l'arrivée. Les fortes chaleurs seront, selon la SNCF, auraient endommagé le système d'aiguillage. 5 trains ont été impactés, plusieurs circulations restent supprimées ce mercredi matin. Le Tour de France fera étape en Dordogne samedi avec un parcours 100% périgourdin entre Périgueux et Bergerac. Le peloton traversera notamment Montignac, Lascaux, Sarlat, Dôme, le triangle d'or de la vallée de la Dordogne, mais aussi la Linde, où un hommage sera rendu aux victimes du drame de 1964. Une étape qui entraînera d'ailleurs d'importantes perturbations de circulation. Sachez-le, de nombreux axes seront fermés avant le passage de la caravane et jusqu'à la fin de la course. Le département recommande d'emprunter les itinéraires de déviation mis en place et de consulter les restrictions avant tout déplacement. Direction le Lot-et-Garonne à présent et Agen, où l'atmosphère est particulièrement tendue au campus de l'Ermitage après l'envoi de courriers anonymes dénonçant de supposés comportements inappropriés de plusieurs intervenants. 2 plaintes pour diffamation ont été déposées, une enquête est en cours. L'une des accusations s'est toutefois révélée fondée puisqu'un formateur intervenant en BTS avait été condamné à 12 ans de prison pour viol sans que l'établissement en ait connaissance. Manifestement, encore aujourd'hui, on peut avoir été condamné pour viol et intervenir auprès d'enfants, tout va bien. Son contrat a été immédiatement rompu. Une inspection du ministère de l'Agriculture est attendue et une cellule d'écoute a été mise en place pour recueillir d'éventuels témoignages. On reste à Agen où, pour la première fois depuis sa défaite au municipal du mois de mars, l'ancien maire Jean Dionis est sorti de son silence. Dans une vidéo publiée sur les réseaux sociaux hier, il conteste les critiques de son successeur Laurent Bruno sur l'état des finances de la ville. S'appuyant sur l'audit, il affirme, l'audit des finances qui vient d'être rendu public, il affirme que la situation financière est honorable. Avec une dette maîtrisée et une bonne capacité de désendettement, il accuse le maire Laurent Bruno de diffuser 3 mensonges et estime que le véritable enjeu est désormais de gérer les finances et d'assumer les arbitrages à venir désormais. Au chapitre fait divers, le conducteur de 75 ans, grièvement brûlé dans l'incendie de son véhicule à Aiguillon, n'a pas survécu à ses blessures. Je rappelle que lundi, peu avant midi, il avait réussi à immobiliser

0: pour la production. Et face à cette situation, la députée du Villeneuvois, Emeline Rey, a saisi le Premier ministre et la ministre de l'Agriculture. Elle demande des mesures d'urgence pour soutenir les producteurs et préserver une filière essentielle à l'économie locale. Les professionnels réclament aussi un renforcement des investissements pour adapter les vergers au changement climatique. Voilà, c'est là-dessus que se referme cette édition. Merci à toutes et à tous de l'avoir suivi.
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0: Et les pruniers, comme l'ensemble des vergers, n'ont pas fini d'avoir chaud sur l'ensemble de notre département, avec des températures cet après-midi de l'ordre de 35 ou 36 degrés à l'ombre, une fois que le ciel se sera éclairci, car ce matin, il faut forcer de constater que c'est couvert, hein, le ciel est voilé sur une bonne part du département, mais cet après-midi, c'est la chaleur qui doit régner en maître sur l'ensemble du Lot-et-Garonne. Demain, il va une nouvelle fois faire très très chaud, un petit peu comme hier. On aura jusqu'à 38 degrés à l'ombre sur l'ensemble du Lot-et-Garonne. Vendredi, un temps qui doit changer avec, dans l'après-midi, si l'on en croit Météo France, l'arrivée d'orages et des risques d'orages sur l'ensemble du Lot-et-Garonne. Le temps va être en fait très lourd, ça va être un peu suffocant. On aura quand même 35 degrés à l'ombre, il est possible qu'il ne tombe pas une goutte. C'est d'ailleurs ce que prévoit la météo agricole, hein, qui annonce pas de pluie pendant au moins deux semaines. Ce week-end, il va une nouvelle fois faire très beau et faire très chaud avec des températures qui vont être caniculaires. Météo France prévoit encore jusqu'à 38-39 degrés à l'ombre, par exemple dimanche après-midi.
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3: À Mont-Saint-Pron-Libos et à Salles, décès de Monsieur Gilbert Gourbeau, survenu à l'âge de 105 ans. Ces obsèques religieuses seront célébrées aujourd'hui en l'église Saint-Géraud de Mont-Saint-Pron à 14h30, suivie de l'inhumation au cimetière de Salles. Les visites sont possibles ce matin à la maison funéraire Gracia et Fils de Fumel. À Cahuzac et à Castillonnès, décès de Monsieur Egidio Vettorel, survenu à l'âge de 87 ans. Ces obsèques religieuses seront célébrées jeudi 9 juillet en l'église de Castillonnès à 10h30. Suivi de la crémation au crématorium de Bergerac à 13h15. Le dépôt des cendres se fera dans l'intimité familiale au cimetière de Castillonnès. Les visites sont possibles à la chambre funéraire des établissements Castillonnès funéraire. À Mauroux, décès de Monsieur Emmanuel Medrano, survenu à l'âge de 95 ans. Ses obsèques religieuses seront célébrées vendredi 10 juillet en l'église Saint-Martin de Mauroux à 9h. L'inhumation aura lieu au cimetière de Fumel. Les visites sont possibles ce jeudi à la maison funéraire Gracia et Fils de Fumel. À Monteiral et à Masquières, décès de Monsieur Joseph-Jacques Escafignouc, survenu à l'âge de 90 ans. Ses obsèques religieuses seront célébrées vendredi 10 juillet au crématorium d'Alès et Cazeneuve à 15h. La crémation aura lieu au crématorium d'Alès et Cazeneuve. Les visites sont possibles ce jeudi après-midi ainsi que vendredi matin à la maison funéraire Gracia et Fils de Fumel.
4: À Montflanquin, décès de Madame Monique Guérin, survenue à l'âge de 82 ans. Les obsèques civiles auront lieu vendredi 10 juillet au crématorium de Bergerac à 14h45, suivi de la crémation au crématorium de Bergerac. Un dernier hommage peut lui être rendu à la chambre funéraire de Villeréal. Selon la volonté de la famille, il n'y aura pas de plaque. Cet avis est communiqué par les pompes funèbres Bulit.
3: À Toulouse et à Sainte-Radegonde, les familles Nunn et Monzy, profondément touchées par les marques de sympathie qui leur ont été témoignées lors du décès de Madame Jacqueline Kéméré, née Nunn, remercient toutes les personnes qui se sont associées à son deuil.

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1: Et on débute à Sainte-Livrade avec le club d'échecs de Fouleyron qui organise à Sainte-Livrade des stages d'été. Ce sera du 10 au 17 juillet, du 24 au 30 juillet, mais aussi un autre stage le 27 août de 14h à 17h. Ça se passe à l'îlot Porte-Campagne, renommé d'ailleurs récemment Impulsion. Les stages sont ouverts aux enfants des 5 ans et aux adultes débutants. Les tarifs sont de 16 euros par session, goûter et licence inclus. Il y a des tarifs dégressifs en cas de plusieurs inscriptions. Il y a un tarif spécial famille de 10% qui sont proposés. Les inscriptions se font en ligne via Fouleyron Échec. Vous pouvez les contacter par SMS sinon ou par coup de fil évidemment au 06 47 65 41 14. 47 65 41 14. Et puis, le bureau information jeunesse de Sainte-Livrade recherche 2 bénévoles pour une mission d'un mois. 1000 euros vous sont offerts pour financer votre permis B en échange de votre engagement. Les conditions, avoir plus de 18 ans, être inscrit à France Travail ou en mission locale, résider en centre-ville. Une opportunité unique pour allier donc expérience et mobilité. Vous pouvez dès aujourd'hui contacter le 05 53 01 47 98 01 47 98. C'est le bureau d'information jeunesse. Et à présent, on va rejoindre Angélique Charbonnier, qui est adjointe au maire de Sainte-Livrade. Bonjour Angélique.
2: Bonjour Pierre-Anthony.
1: Avec nous pour parler des animations du week-end. Deux gros rendez-vous organisés ce vendredi 10 juillet et ce dimanche 12.
2: Oui, c'est ça. Voilà, le vendredi 10, le centre social, donc renommé Impulsion, organise un vide dressing. Alors, uniquement vêtements, chaussures, maroquinerie, de 16h à 21h sur la place de la mairie.
1: Ok. L'emplacement, il est gratuit, je vois.
2: Voilà, il est gratuit. Donc, les renseignements sont au 05 53 49 69 02. Donc, c'est le moment de faire du tri, trouver la perle rare et d'en profiter.
1: Bon, ça c'est vendredi 10 juillet au centre social à l'espace Impulsion, donc le nouveau nom de l'îlot Porte-Campagne. Oui. Deuxième rendez-vous, dimanche 12 juillet, là c'est le Big Jump.
2: Oui, voilà, comme chaque année, donc, les villes autour de Sainte-Livrade procèdent donc au Big Jump, donc c'est le saut dans les rivières. Hein. Et donc cette année, ben, on le fait autour de la piscine de Sainte-Livrade qui... Je souhaite souligner qu'il fête ses 10 ans. Donc, on fera le saut à 15h. Et puis, donc, on offrira un goûter aux enfants et aux participants. Voilà.
1: Ok, donc ça se passe à 15h, ce saut dans le Lot. Hein, car je rappelle que cette piscine, elle est installée véritablement dans le Lot, hein, du côté de Sainte-Livrade. Le saut est à 15h. Derrière, il y a un goûter, je vois, offert par la municipalité.
2: Voilà. Voilà, c'est ça. Et puis, en même temps, on peut profiter, la cafétéria, elle est ouverte. Et puis, il y a la base de loisirs qui offre donc les locations de paddle, canoë et tout ça. Donc, il faut venir en profiter, il va faire beau.
1: Merci beaucoup, Angélique Charbonnier. Je rappelle que vous êtes adjointe au maire du côté de Sainte-Livrade. À bientôt.
2: À bientôt, Pierre-Anthony.
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0: Bonjour à tous, à la une de l'actualité, je ne joue pas la montre, les mots ce matin de Marine Le Pen en déplacement à La Flèche dans la Sarthe. Aujourd'hui, accompagnée de Jordan Bardella, la chef de file des députés RN a annoncé hier sa candidature à l'élection présidentielle de l'an prochain, après avoir été une nouvelle fois reconnue coupable de détournement de fonds publics dans l'affaire des assistants parlementaires européens du FN. Condamnée en appel à 3 ans de prison, dont un enferme sous bracelet électronique, elle annonce pourvoir en cassation. Ce recours donc suspend l'exécution de sa peine. Un pompier volontaire de 22 ans mort en intervention ce matin en Savoie. Il a été tué par la chute d'un bloc de pierre alors qu'il était face à un incendie de forêt au Planet. Engagé au SDIS de la Savoie, il devait devenir pompier professionnel en Haute-Savoie en septembre. Le ministre de l'Intérieur a salué sa mémoire et adressé ses condoléances à sa famille et à ses collègues. Le thermomètre grimpe. 67 départements sont placés en vigilance orange aujourd'hui. 6 départements rejoignent la liste, dont les Bouches-du-Rhône, le Jura et l'Orne. On devrait atteindre, voire dépasser les 40 degrés en seconde partie de journée. L'éducation nationale doit aussi s'adapter à la multiplication des épisodes de canicule. Le gouvernement prépare d'ailleurs un plan pour les établissements les plus exposés à la chaleur, Virginie Quiénon.
1: Oui, comprenez une liste des écoles les plus vulnérables aux fortes chaleurs. Elle sera remise au gouvernement le 15 juillet prochain. C'est l'annonce faite par le ministre de l'Éducation devant le Sénat. Entre 2500 et 3000 établissements sont concernés. Ils bénéficieront d'un diagnostic dès cet été et d'une aide forfaitaire de 10 000 euros pour aménager un espace de répit, comme une salle rafraîchie où les élèves pourront s'abriter pendant les épisodes de canicule. Et autre mesure annoncée, tous les établissements scolaires recevront 400 euros pour acheter des systèmes de ventilation, et ce grâce à une enveloppe financée par EDF. Le ministre promet aussi davantage de transparence avec la publication en ligne des infos sur l'état des écoles face à ces épisodes de canicule.
0: Merci Virginie. Des adaptations sont à l'étude pour l'an prochain. Les épreuves du bac, par exemple, pourraient être organisées uniquement le matin pour éviter les heures les plus chaudes. On passe au sport avec du cyclisme et la 5e étape aujourd'hui sur le Tour de France. 158 km entre Lannemezan et Pau. Une étape plate qui devrait sourire aux sprinteurs. Le maillot jaune est porté par le Norvégien Thorsten Tren et l'arrivée est prévu entre 17h30 et 17h40, départ de la course à 14h05. Voilà pour l'essentiel de l'actualité en ce mercredi. Belle journée à tous.

Bonjour à toutes et à tous, soyez les bienvenus sur Radio 4. J'espère que vous passez un excellent mercredi et que vous profitez pleinement de votre journée. À l'instant, c'était Cher, véritable icône de la musique depuis plus de 6 décennies. La chanteuse américaine a marqué plusieurs générations grâce à sa voix unique et à des tubes devenus incontournables. Une artiste capable de se réinventer au fil des années tout en restant une référence de la scène internationale. Voici maintenant deux idées de sortie pour terminer cette journée en beauté. À partir de 18h, le marché gourmand de Salles vous attend dans une ambiance conviviale avec l'animation musicale de Joe & Co. Et à 20h30, les amateurs de pétanque ont rendez-vous à Biron sur le parking de l'ancienne école pour partager une belle soirée entre passionnés. Je vous souhaite une très belle après-midi et restez à l'écoute de Radio 4. La plus belle musique vous accompagne.

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Le soleil est bien installé, les vacances ont commencé et l'été nous offre de belles occasions de sortir. Sur Radio 4, on poursuit votre agenda avec quelques idées de rendez-vous pour ce jeudi. À Villeréal, le Centre Social Éclat vous propose un atelier cuisine consacré à la préparation de pâtes à pizza. Elles seront dégustées le lendemain midi autour du four à pizza dans une ambiance conviviale. À 10h, l'association AMA7 de Saint-Sylvestre reprend son activité Pétanque détente au Boulodrome. Une belle occasion de partager un moment de détente entre amis. Et pour terminer la journée, tentez votre chance, l'association Saint-Roch-Saint-Fiacre organise son loto jeudi soir à l'hippodrome de Villeneuve. Profitez bien de votre été et restez à l'écoute de Radio 4, la plus belle musique continue.

sur Radio 4. Très bon après-midi à toutes et à tous. J'espère que la bonne humeur est au rendez-vous. Si vous préparez déjà votre vendredi, voici quelques idées de sorties à noter. Le marché paysan de la ferme de Souleil à Fraisse-Pêche vous accueillera dans la matinée avec une démonstration de découpe du canard suivie d'une cuisson des magrets sur pierre de sel. Un rendez-vous qui devrait ravir les amateurs du produit de terroir. À 10h30, l'association Amassat vous donne rendez-vous au centre aquatique de Malbantre à Pujol pour un atelier aquadétente. Une belle façon de commencer la journée en douceur. Et à midi, direction Villeréal, les pâtes à pizza préparées la veille lors de l'atelier cuisine seront dégustées autour du four à pizza avant de prolonger ce moment convivial avec une partie de pétanque. Voilà de belles idées pour bien démarrer votre vendredi. Et nous, on continue de passer l'après-midi ensemble sur Radio 4 avec la plus belle musique.

est bien installé, les soirées se prolongent et les idées de sortie ne manquent pas sur Radio 4. Si vous cherchez quoi faire ce vendredi, voici quelques rendez-vous à noter. À Tournon d'Agenais, l'association Loumercat vous donne rendez-vous sur la place de la mairie pour son marché gourmand. Au menu de bons produits, une ambiance conviviale et une soirée animée par Didier Jones. À Fumel, le comité des fêtes organise un loto bingo vendredi soir à la salle Jean Goujon. Une belle occasion de tenter votre chance dans la bonne humeur. Et si vous aimez les concerts en plein air, ne manquez pas le Barouf Festival qui s'installe au lac de Cancan les 10 et 11 juillet. Chaque soir dès 18h, vous pourrez profiter d'une restauration locale, d'un espace dédié aux enfants et d'une programmation musicale riche en concerts. Et si vous souhaitez en savoir plus sur le Barouf Festival, retrouvez l'interview de Tom Coutier, trésorier de l'association Cap Cancan, en podcast sur radio4.fr. Très belle fin d'après-midi sur Radio 4, la plus belle musique continue.

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sur Radio 4, c'est Jackie Quartz avec Mise au point, l'un des grands tubes des années 80. Un titre devenu incontournable qui continue de faire chanter et danser plusieurs générations. Et justement, si vous aimez les ambiances festives, notez ce rendez-vous pour le week-end. La fête de Lauzun et son comice agricole reviennent du 10 au 12 juillet avec un programme riche en animations. Vendredi soir, les festivités débuteront avec un défilé de tracteurs suivi d'un concours de belote. Samedi, il y en aura pour tous les goûts. Vie de grenier, exposition de tracteurs et de voitures, artisanat, démonstration de battage au fléau, repas avec les producteurs le midi et le soir, spectacle de jonglage et pour terminer la journée, un grand bal à partir de 21h. Et dimanche, place à une randonnée pédestre, à une guinguette, à un repas animé en soirée et à un feu d'artifice pour clôturer les festivités. Sans oublier la fête foraine présente tout au long du week-end. Voilà un beau programme pour profiter pleinement de ce week-end d'été. Et sur Radio 4, la fête continue avec la plus belle musique. 1, 2, 3.

Les vacances sont là, la bonne humeur aussi. Et sur Radio 4, on continue de vous donner de belles idées pour profiter pleinement de votre week-end. À Cavard, l'association Les Amis de la Bourgnègue vous invite à lever les yeux vers le ciel ce samedi avec une journée consacrée à l'astronomie. Dès 16h, films au planétarium et ateliers seront proposés. Puis à 21h, place à une conférence avant une observation du ciel et des étoiles. Et pour terminer, la journée dans une ambiance conviviale, rendez-vous au bord du lac de Lauzun. Les tables gourmandes seront animées par le groupe The Volley Vinyl DJ, de quoi mêler plaisirs gourmands et bonne musique. Enfin, une précision pour Beaumont du Périgord, la friperie annoncée par le Secours catholique qui devait avoir lieu samedi est finalement annulée. On se retrouve dans quelques minutes sur Radio 4 pour la suite de votre agenda.

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0: Bonjour à tous, à la une de l'actualité, je ne joue pas la montre, les mots ce matin de Marine Le Pen en déplacement à La Flèche dans la Sarthe. Aujourd'hui, accompagnée de Jordan Bardella, la chef de file des députés RN a annoncé hier sa candidature à l'élection présidentielle de l'an prochain, après avoir été une nouvelle fois reconnue coupable de détournement de fonds publics dans l'affaire des assistants parlementaires européens du FN. Condamnée en appel à 3 ans de prison, dont un enferme sous bracelet électronique, elle annonce pourvoir en cassation, ce recours donc suspend l'exécution de sa peine. Un pompier volontaire de 22 ans mort en intervention ce matin en Savoie. Il a été tué par la chute d'un bloc de pierre alors qu'il était face à un incendie de forêt au plané. Engagé au SDIS de la Savoie, il devait devenir pompier professionnel en Haute-Savoie en septembre. Le ministre de l'Intérieur a salué sa mémoire et adressé ses condoléances à sa famille et à ses collègues. Le thermomètre grimpe. 67 départements sont placés en vigilance orange aujourd'hui. 6 départements rejoignent la liste, dont les Bouches-du-Rhône, le Jura et l'Orne. On devrait atteindre, voire dépasser les 40 degrés en seconde partie de journée. L'éducation nationale doit aussi s'adapter à la multiplication des épisodes de canicule. Le gouvernement prépare d'ailleurs un plan pour les établissements les plus exposés à la chaleur, Virginie Quiénon.
1: Oui, comprenez une liste des écoles les plus vulnérables aux fortes chaleurs. Elle sera remise au gouvernement le 15 juillet prochain. C'est l'annonce faite par le ministre de l'Éducation devant le Sénat. Entre 2500 et 3000 établissements sont concernés. Ils bénéficieront d'un diagnostic dès cet été et d'une aide forfaitaire de 10 000 euros pour aménager un espace de répit, comme une salle rafraîchie où les élèves pourront s'abriter pendant les épisodes de canicule. Et autre mesure annoncée, tous les établissements scolaires recevront 400 euros pour acheter des systèmes de ventilation, et ce grâce à une enveloppe financée par EDF. Le ministre promet aussi davantage de transparence avec la publication en ligne des infos sur l'état des écoles face à ces épisodes de canicule.
0: Merci Virginie. Des adaptations sont à l'étude pour l'an prochain. Les épreuves du bac, par exemple, pourraient être organisées uniquement le matin pour éviter les heures les plus chaudes. On passe au sport avec du cyclisme et la 5e étape aujourd'hui sur le Tour de France. 158 km entre Lannemezan et Pau. Une étape plate qui devrait sourire aux sprinteurs. Le maillot jaune est porté par le Norvégien Thorsten Tren et l'arrivée est prévu entre 17h30 et 17h40, départ de la course à 14h05. Voilà pour l'essentiel de l'actualité en ce mercredi. Belle journée à tous.

0: Merci.
1: Vous êtes toujours sur Radio 4. Merci d'être avec nous. C'était Cobalt avec Je m'en voudrais, un titre tout en sensibilité qui s'installe peu à peu dans les playlists. On poursuit votre agenda avec trois idées de sortie pour ce samedi. À Saint-Martin-de-Villeral, l'association Saint-Martin Animation vous invite à partager un repas autour du poulet à la ficelle, animé par l'orchestre Les Complices. Si vous souhaitez y participer, pensez à réserver. À Villeroy-Mar, l'association Octogone vous donne rendez-vous pour une soirée rock, country et blues avec le groupe Hôte de Bastide. Une restauration sera proposée sur place avant un feu d'artifice qui viendra clôturer la soirée. Et à 19h, direction l'église Saint-Sernin-de-Magnac où l'association Pays Histoire et Patrimoine accueille Alter Duo pour un concert dans un cadre chargé d'histoire. Excellent après-midi à toutes et à tous et tout de suite, place à la musique sur Radio 4.

0: Le soleil est au rendez-vous, les vacances se poursuivent et sur Radio 4, on continue de vous souffler de belles idées pour profiter pleinement de votre dimanche. À Villeréal, la brocante mensuelle s'installera dans la Bastide. Une belle occasion de flâner dans les rues, de chiner et pourquoi pas de repartir avec une belle trouvaille. À Sainte-Trope-de-Bord, le village sera en fête toute la journée. Au programme, vide grenier, brocante, randonnée pédestre, jeux pour les enfants, exposition de véhicules anciens, punk sur place, restauration et pour terminer en beauté, un feu d'artifice. Et si vous aimez les spécialités portugaises, direction Fumel, l'association franco-portugaise organise une sardinade à midi dans son local. Attention, les réservations sont obligatoires. Voilà de quoi passer un beau dimanche d'été, très belle fin de journée à toutes et à tous et restez avec nous sur Radio 4, la plus belle musique continue.
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Bienvenue dans la plus belle après-midi de l'été sur Radio 4. Je suis ravie de vous accompagner jusqu'à 16h avec la meilleure musique et toutes vos idées de sortie. On poursuit justement votre agenda avec d'autres rendez-vous à noter pour ce dimanche. Vous avez envie de tenter votre chance? Le Cercle Vinevois vous propose deux lotos, un premier à 15h, puis un second à 20h30. Et pour terminer la journée dans une ambiance festive et gourmande, direction Questionnes. Le collectif Cassis Pro organise une soirée gourmande à partir de 19h sur la place de la mairie. Et la soirée sera animée par le trio Nostalgie 80 à nos jours. De belles occasions de profiter de ce dimanche. On fait une courte pause musicale et je vous retrouve juste après pour d'autres rendez-vous, ceux de lundi.

l'instant sur Radio 4, c'était Sia avec Gimme Love, un titre plein d'énergie et de lumière, parfait pour accompagner votre après-midi. On poursuit maintenant avec les rendez-vous à noter pour ce lundi. Direction Villeneuve, une collecte de sang est organisée de 14h30 à 19h dans une salle climatisée de la Maison de la Vie Associative. Un geste simple et précieux, particulièrement important dans cette période estivale. À Cahuzac, le comité des fêtes vous donne rendez-vous dès 19h30 pour une soirée grillade sur le terrain de pétanque. L'animation sera assurée par Momo pour une soirée placée sous le signe de la convivialité. Et à Biron, le comité des fêtes vous attend également à 19h30 au cœur du village pour un repas festif et suivi d'un bal gratuit. Voilà de belles idées pour bien commencer la semaine du 14 juillet. On poursuit votre après-midi ensemble sur Radio 4 avec toujours la plus belle musique.

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14 juillet. L'été continue et sur Radio 4, on vous accompagne avec les idées de sortie pour profiter pleinement de cette journée festive. À Castillonnès, le marché du 14 juillet vous attend de 10h à midi. Une matinée placée sous le signe de la convivialité avec une animation musicale assurée par le groupe de percussion Batou Pagaille. À Villeneuve, l'association Enfants Seniors et Sports organise un loto à 15h. Un rendez-vous idéal pour partager un bon moment et tenter votre chance. Et ce mardi soir à Villeréal, l'association Cheval Notre Ami vous propose un grand spectacle équestre à l'Hippodrome. À 20h30, la troupe de Laurent Douzièche vous fera découvrir un spectacle haut en couleur. La soirée commencera dès 18h avec une restauration sur place avant de se terminer par un feu d'artifice. De belles idées pour célébrer ce 14 juillet. Et tout de suite, sur Radio 4, place à la musique avec Ménélique et Quelle aventure !

0: Les festivités du 14 juillet continuent sur Radio 4. Entre soleil, été et belle soirée en plein air, les occasions de se retrouver ne manquent pas. À Tézac, rendez-vous dès 18h30 pour le lancement des festivités avec des sauts de parachutistes. La soirée se poursuivra avec un marché gourmand animé par Pascal Châtel, avant de se terminer en beauté par un feu d'artifice. À Saint-Sylvestre, le rugby de Pennes-Saint-Sylvestre vous invite sur la place du Lot pour célébrer le 14 juillet. Au programme, un repas moule frites à partir de 20h, une animation assurée par DJ John, puis un feu d'artifice pour clôturer la soirée. Attention, les réservations sont obligatoires. Des soirées d'été comme on les aime, avec du soleil, de la musique et cette ambiance de fête qui fait du bien. Et justement, on reste dans cette atmosphère estivale avec les négresses vertes et sous le soleil de Bodega, tout de suite sur Radio 4.
1: Encore !

0: Vous êtes à la fin de votre agenda sur Radio 4, mais avant de se quitter, voici encore quelques idées d'activités et d'expositions à découvrir pendant les vacances. La MJC de Montflanquin propose de nombreuses animations tout au long de l'été. Cette semaine, c'est fabrication d'objets, poterie, jeux, lecture et couture qui rythmeront les journées. Pensez à vous inscrire pour participer. Et à Lougratte, l'église de Valette accueille jusqu'au 9 juillet les peintures et les sculptures du groupe Magenta de l'école d'art de Villeneuve. Une belle exposition à découvrir dans un lieu plein de charme. Et à Montflanquin, le GEM présente jusqu'au 17 juillet dans la salle d'Aquitaine les œuvres de trois peintres de l'association Partage. Voilà pour votre agenda des sorties et des découvertes sur notre beau territoire. Excellent après-midi à toutes et à tous. Merci d'avoir été avec nous sur Radio 4. On se quitte en musique avec Indochine et Tes yeux noirs.
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0: Bonjour à tous, à la une de l'actualité, la canicule reste intense en France. 67 départements sont maintenus en vigilance orange demain. Les températures atteindront encore 39 degrés sur une grande partie du pays, jusqu'à 42 degrés près des côtes dans le Languedoc-Roussillon. Et on attend aussi des nuits très chaudes, notamment sur le pourtour méditerranéen. Par ailleurs, Uber Eats et Deliveroo suspendent les livraisons entre 14h et 18h dans les départements placés en vigilance rouge canicule. Une mesure annoncée pour protéger les livreurs après des demandes du gouvernement face aux fortes chaleurs. À ce jour, aucun département n'est toutefois concerné par une vigilance rouge. Et concernant le risque incendie, il reste élevé ce mercredi dans 7 départements du sud de la France. Dans les Pyrénées-Orientales, le feu a déjà parcouru près de 5000 hectares, mais la situation s'améliore. Et les blagues carambars prennent un ton un peu plus sérieux. La marque s'associe de nouveau aux sapeurs-pompiers pour glisser dans les emballages des messages de prévention contre les incendies et les accidents domestiques. Objectif, sensibiliser le public, surtout les plus jeunes. Attention aux crèmes solaires que vous achetez, principalement sur Internet. Une étude dénonce des produits dangereux pour la santé. Alex Gauthier.
1: Oui, une étude de l'association Que Choisir Ensemble. En résumé, 9 crèmes solaires sur 10 vendues sur les plateformes Temu, Shein et AliExpress sont dangereuses ou inefficaces. 10 produits ont été testés. 3 contiennent des substances interdites en Europe, notamment un perturbateur endocrinien. Les 6 autres affichent un indice de protection très inférieur à celui promis. Dans certains cas, la protection réelle est presque inexistante, avec un SPF pouvant tomber jusqu'à 2 au lieu de 50 annoncés. Seule une crème offre une protection jugée acceptable, mais elle contient elle aussi un ingrédient controversé. L'association dénonce des manquements graves qui mettent directement les consommateurs en danger.
0: Merci Alex. Les produits ont été retirés du marché. Un suspect a été interpellé après une attaque dans un collège-lycée en Bavière, dans le sud de l'Allemagne. Plusieurs personnes ont été blessées. Les circonstances de l'agression restent encore inconnues. La police a sécurisé les lieux et demande à la population d'éviter le secteur. Un mot de foot, pas de match aujourd'hui au Mondial. En revanche, jeudi soir, la France affronte le Maroc en quart de finale. Un dispositif de sécurité renforcé est mis en place à Paris pour éviter les débordements. Des drones de la préfecture survoleront la capitale et plusieurs stations de métro autour des Champs-Élysées seront fermées. Et puis en tennis, la suite des quarts de finale de Wimbledon. Taylor Fritz affronte Alexander Zverev et un peu plus tard dans la journée, Flavio Cobolli contre Arthur Ferri. Voilà pour l'actualité. Excellent après-midi à tous.

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0: Bonjour à tous, à la une de l'actualité, la canicule reste intense en France. 67 départements sont maintenus en vigilance orange demain. Les températures atteindront encore 39 degrés sur une grande partie du pays, jusqu'à 42 degrés près des côtes, dans le Languedoc-Roussillon. Et on attend aussi des nuits très chaudes, notamment sur le pourtour méditerranéen. Par ailleurs, Uber Eats et Deliveroo suspendent les livraisons entre 14h et 18h dans les départements placés en vigilance rouge canicule. Une mesure annoncée pour protéger les livreurs après des demandes du gouvernement face aux fortes chaleurs. À ce jour, aucun département n'est toutefois concerné par une vigilance rouge. Et concernant le risque incendie, il reste élevé ce mercredi dans 7 départements du sud de la France. Dans les Pyrénées-Orientales, le feu a déjà parcouru près de 5000 hectares, mais la situation s'améliore. Et les blagues carambars prennent un ton un peu plus sérieux. La marque s'associe de nouveau aux sapeurs-pompiers pour glisser dans les emballages des messages de prévention contre les incendies et les accidents domestiques. Objectif, sensibiliser le public, surtout les plus jeunes. Attention aux crèmes solaires que vous achetez, principalement sur Internet. Une étude dénonce des produits dangereux pour la santé. Alex Gauthier.
1: Oui, une étude de l'association Que Choisir Ensemble. En résumé, 9 crèmes solaires sur 10 vendues sur les plateformes Temu, Shein et AliExpress sont dangereuses ou inefficaces. 10 produits ont été testés, 3 contiennent des substances interdites en Europe, notamment un perturbateur endocrinien. Les 6 autres affichent un indice de protection très inférieur à celui promis. Dans certains cas, la protection réelle est presque inexistante, avec un SPF pouvant tomber jusqu'à 2 au lieu de 50 annoncés. Seule une crème offre une protection jugée acceptable, mais elle contient elle aussi un ingrédient controversé. L'association dénonce des manquements graves qui mettent directement les consommateurs en danger.
0: Merci Alex. Les produits ont été retirés du marché. Un suspect a été interpellé après une attaque dans un collège-lycée en Bavière, dans le sud de l'Allemagne. Plusieurs personnes ont été blessées. Les circonstances de l'agression restent encore inconnues. La police a sécurisé les lieux et demande à la population d'éviter le secteur. Un mot de foot, pas de match aujourd'hui au Mondial. En revanche, jeudi soir, la France affronte le Maroc en quart de finale. Un dispositif de sécurité renforcé est mis en place à Paris pour éviter les débordements. Des drones de la préfecture survoleront la capitale et plusieurs stations de métro autour des Champs-Élysées seront fermées. Et puis en tennis, la suite des quarts de finale de Wimbledon. Taylor Fritz affronte Alexander Zverev et un peu plus tard dans la journée, Flavio Cobolli contre Arthur Ferri. Voilà pour l'actualité. Excellent après-midi à tous.

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0: Bonjour à tous, à la une de l'actualité, la canicule reste intense en France. 67 départements sont maintenus en vigilance orange demain. Les températures atteindront encore 39 degrés sur une grande partie du pays, jusqu'à 42 degrés près des côtes, dans le Languedoc-Roussillon. Et on attend aussi des nuits très chaudes, notamment sur le pourtour méditerranéen. Par ailleurs, Uber Eats et Deliveroo suspendent les livraisons entre 14h et 18h dans les départements placés en vigilance rouge canicule. Une mesure annoncée pour protéger les livreurs après des demandes du gouvernement face aux fortes chaleurs. À ce jour, aucun département n'est toutefois concerné par une vigilance rouge. Et concernant le risque incendie, il reste élevé ce mercredi dans 7 départements du sud de la France. Dans les Pyrénées-Orientales, le feu a déjà parcouru près de 5000 hectares, mais la situation s'améliore. Et les blagues carambars prennent un ton un peu plus sérieux. La marque s'associe de nouveau aux sapeurs-pompiers pour glisser dans les emballages des messages de prévention contre les incendies et les accidents domestiques. Objectif, sensibiliser le public, surtout les plus jeunes. Attention aux crèmes solaires que vous achetez, principalement sur Internet. Une étude dénonce des produits dangereux pour la santé. Alex Gauthier.
1: Oui, une étude de l'association Que Choisir Ensemble. En résumé, 9 crèmes solaires sur 10 vendues sur les plateformes Temu, Shein et AliExpress sont dangereuses ou inefficaces. 10 produits ont été testés. 3 contiennent des substances interdites en Europe, notamment un perturbateur endocrinien. Les 6 autres affichent un indice de protection très inférieur à celui promis. Dans certains cas, la protection réelle est presque inexistante, avec un SPF pouvant tomber jusqu'à 2 au lieu de 50 annoncés. Seule une crème offre une protection jugée acceptable, mais elle contient elle aussi un ingrédient controversé. L'association dénonce des manquements graves qui mettent directement les consommateurs en danger.
0: Merci Alex. Les produits ont été retirés du marché. Un suspect a été interpellé après une attaque dans un collège-lycée en Bavière, dans le sud de l'Allemagne. Plusieurs personnes ont été blessées. Les circonstances de l'agression restent encore inconnues. La police a sécurisé les lieux et demande à la population d'éviter le secteur. Un mot de foot, pas de match aujourd'hui au Mondial. En revanche, jeudi soir, la France affronte le Maroc en quart de finale. Un dispositif de sécurité renforcé est mis en place à Paris pour éviter les débordements. Des drones de la préfecture survoleront la capitale et plusieurs stations de métro autour des Champs-Élysées seront fermées. Et puis en tennis, la suite des quarts de finale de Wimbledon. Taylor Fritz affronte Alexander Zverev et un peu plus tard dans la journée, Flavio Cobolli contre Arthur Ferri. Voilà pour l'actualité. Excellent après-midi à tous.

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0: Bonsoir à tous. À la une de l'actualité, nouvelle escalade au Moyen-Orient. Après des frappes américaines contre l'Iran, Téhéran affirme avoir visé des bases américaines au Koweït et à Bahreïn. Donald Trump estime désormais que le cessez-le-feu est terminé et menace de frapper encore durement l'Iran. Conséquence immédiate, le baril de Brent repasse au-dessus des $80. La vague de chaleur gagne encore du terrain. 72 départements seront placés en vigilance orange canicule ce jeudi. Les températures vont encore grimper jusqu'à 43 degrés dans la vallée du Rhône et le Languedoc-Roussillon. Et les pompiers sont mobilisés dans le sud de la France. Deux incendies ont été enregistrés dans les Bouches-du-Rhône et dans les Pyrénées-Orientales. Le préfet signale des reprises de feu près de l'Isle-sur-Tête. Depuis samedi, près de 5000 hectares ont été parcourus par les flammes dans le massif des Aspres. La Cour de cassation prévoit de se prononcer au plus tard début avril 2027 au sujet du pourvoi de Marine Le Pen dans l'affaire des assistants parlementaires du Front National. Un calendrier qui laisse envisager une décision avant le premier tour de la présidentielle. Il est prévu le 18 avril 2027. C'est une bonne nouvelle pour le climat. Les émissions françaises de gaz à effet de serre ont baissé de 4,8% au premier trimestre de l'année. Kylian Tanguy.
1: Oui, c'est ce que dit un organisme chargé du bilan officiel. Une diminution qui rapproche la France de son objectif de moins 5% par an fixé par la stratégie nationale bas carbone. Cette baisse s'explique en grande partie par un hiver particulièrement doux qui a réduit les besoins en chauffage. Les consommations de gaz et de fuel ont nettement reculé. Les émissions de l'industrie sont également en baisse, notamment dans les secteurs de l'agroalimentaire, de la chimie et de la métallurgie. Les transports, eux, restent le premier secteur émetteur de gaz à effet de serre. Malgré un léger recul, il y a une baisse des ventes de gasoil. À l'inverse, le trafic aérien intérieur repart à la hausse avec des émissions en augmentation de plus de 6%.
0: Merci Kylian. Bernard Arnault redevient la première grande fortune de France. Le patron de LVMH est crédité de 121 milliards d'euros par le classement annuel du magazine Challenge. Au total, la France compte désormais 153 familles milliardaires, soit 8 de plus que l'an dernier. Et puis, il a été naturalisé français il y a quelques mois à peine. George Clooney intègre le classement des 500 Français les plus riches, notamment grâce à sa marque de bière sans alcool. Et puis en cyclisme, Olaf Coy s'impose au sprint de la 5e étape du Tour de France à Pau. Le Néerlandais devance Max Kanter et Tim Merlier. Et pas de changement au classement général, Thorstein Train garde le maillot jaune. Voilà pour l'actualité. Bonne soirée à tous.

0: Bonjour, comme chaque semaine, je vous donne des astuces pour votre famille.
1: Maman, est-ce que je peux faire un petit travail d'été pour me faire un peu de sous ?
0: Il faudra attendre encore quelques années, mon chéri, tu es encore un petit peu trop jeune.
1: À quel âge on peut travailler l'été ?
0: Légalement, la règle générale, c'est 16 ans. À cet âge, un mineur peut travailler presque partout avec quelques restrictions sur les horaires de nuit et les travaux dangereux. Mais bonne nouvelle pour les plus impatients, dès 14 ans c'est possible. Il faut juste l'accord des parents, de l'inspection du travail et respecter des conditions strictes. Par exemple, le job ne peut se faire que pendant les vacances scolaires d'au moins 2 semaines et l'ado doit obligatoirement avoir une période de repos totale égale à la moitié de ses vacances. Pas question de passer tout l'été à l'usine.
1: Est-ce que c'est une bonne idée ?
0: Côté pile, évidemment que oui, c'est le premier grand bain dans le monde des adultes. On apprend la ponctualité, le travail d'équipe et surtout la valeur de l'argent. Quand on sait qu'il faut porter des plateaux pendant 5 heures pour s'offrir ce nouveau jeu vidéo ou cette paire de baskets, on regarde son compte en banque différemment. Ça booste la confiance en soi et ça fait un super premier réflexe pour le CV. Côté face, attention à ne pas cramer la mèche par les deux bouts. À 14 ou 15 ans, on a encore un peu besoin de décompresser. Les vacances, c'est aussi fait pour ne rien faire, voir les copains et recharger les batteries avant la rentrée.
1: Est-ce que je peux t'aider un peu à la maison en échange d'un peu d'argent de poche ?
0: Bien sûr, tu peux m'aider à quelques tâches ménagères pour pouvoir t'acheter ton nouveau jeu sans problème.
1: Merci maman !
0: Bonnes vacances à tous et à la semaine prochaine !

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1: Bonsoir à tous, à la une de l'actualité, nouvelle escalade au Moyen-Orient. Après des frappes américaines contre l'Iran, Téhéran affirme avoir visé des bases américaines au Koweït et à Bahreïn. Donald Trump estime désormais que le cessez-le-feu est terminé et menace de frapper encore durement l'Iran. Conséquence immédiate, le baril de Brent repasse au-dessus des 80 dollars. La vague de chaleur gagne encore du terrain. 72 départements seront placés en vigilance orange canicule ce jeudi. Les températures vont encore grimper jusqu'à 43 degrés dans la vallée du Rhône et le Languedoc-Roussillon. Et les pompiers sont mobilisés dans le sud de la France. Deux incendies ont été enregistrés dans les Bouches-du-Rhône et dans les Pyrénées-Orientales. Le préfet signale des reprises de feu près de l'Isle-sur-Tête. Depuis samedi, près de 5000 hectares ont été parcourus par les flammes dans le massif des Aspres. La Cour de cassation prévoit de se prononcer au plus tard début avril 2027 au sujet du pourvoi de Marine Le Pen dans l'affaire des assistants parlementaires du Front National. Un calendrier qui laisse envisager une décision avant le premier tour de la présidentielle. Il est prévu le 18 avril 2027. C'est une bonne nouvelle pour le climat. Les émissions françaises de gaz à effet de serre ont baissé de 4,8% au premier trimestre de l'année. Kylian Tanguy.
2: Oui, c'est ce que dit un organisme chargé du bilan officiel. Une diminution qui rapproche la France de son objectif de moins 5% par an fixé par la stratégie nationale bas carbone. Cette baisse s'explique en grande partie par un hiver particulièrement doux qui a réduit les besoins en chauffage. Les consommations de gaz et de fuel ont nettement reculé. Les émissions de l'industrie sont également en baisse, notamment dans les secteurs de l'agroalimentaire, de la chimie et de la métallurgie. Les transports, eux, restent le premier secteur émetteur de gaz à effet de serre. Malgré un léger recul, il y a une baisse des ventes de gasoil. À l'inverse, le trafic aérien intérieur repart à la hausse avec des émissions en augmentation de plus de 6%.
1: Merci Kylian. Bernard Arnault redevient la première grande fortune de France. Le patron de LVMH est crédité de 121 milliards d'euros par le classement annuel du magazine Challenge. Au total, la France compte désormais 153 familles milliardaires, soit 8 de plus que l'an dernier. Et puis il a été naturalisé français il y a quelques mois à peine. George Clooney intègre le classement des 500 Français les plus riches, notamment grâce à sa marque de bière sans alcool. Et puis en cyclisme, Olaf Coy s'impose au sprint de la cinquième étape du Tour de France à Pau. Le Néerlandais devance Max Kanter et Tim Merlier. Et pas de changement au classement général, Thorstein Train garde le maillot jaune. Voilà pour l'actualité. Bonne soirée à tous.

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